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1: C'est l'heure de retrouver l'éphéméride pour ce 24 septembre. Bonne fête, Thècle, vierge et martyr du 1er siècle, à qui l'on attribuait des pouvoirs de séduction. Les naissances du 24 septembre, Izia Higelin, la chanteuse, la fille de Jacques Higelin, est la demi-sœur de Arthur H. Pierre Cossot, l'acteur et chanteur et compositeur. En 1940, Yves Navarre, l'écrivain. En 1936, Jim Henson, marionnettiste américain, créateur des Muppet Show. Les décès. En 2017, Gisèle Casadesus, la comédienne. En 2008, André Boyer, l'homme politique. En 2004, Françoise Sagan, la femme de lettres. En 1984, Pierre Emmanuel, l'écrivain et poète. En 1715, Dom Pérignon, le moine bénédictin, qui découvre la champanisation. En 2005, l'ouragan Rita s'abat sur le Texas et la Louisiane. En 2004, Richard Virenque, 7 fois meilleur grimpeur du Tour de France, met fin à sa carrière cycliste. En 2000, les Français approuvent le quinquennat par référendum. En 1998, 8 chirurgiens effectuent la greffe d'une main à un amputé. C'est une première mondiale. En 1997, c'est le 100e titre.

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1: Bonjour à tous, nous fêtons Thècle. Alors, pourrez-vous compter sur le soutien des astres aujourd'hui ?
2: Eh bien, pas vraiment les béliers. Et oui, vous risquez d'être déçus par certaines personnes qui se disaient vos amis.
1: Taureau, soyez sur la réserve. Avant de vous engager, l'impulsion ne mènerait à rien de bon.
2: Gémeaux, balayez une bonne fois pour toutes votre passé et avancez vers l'avenir en vous fixant des buts et des objectifs.
1: Cancer, vous obtiendrez d'excellents résultats dans votre travail. Le concret, le réel, qui sont vos domaines favoris, auront la bénédiction des astres.
2: Lion, vous êtes sous la protection d'un bon climat astral, alors sachez en tirer profit.
1: Vierge, les événements semblent en train d'évoluer dans un sens qui vous sera favorable.
2: Balance, les affaires sont les affaires. Et oui, les balances, vous serez intransigeants aujourd'hui.
1: Scorpion, le petit coup de pouce de Neptune vous fera trouver une solution originale à certains problèmes ardus qui vous étaient posés.
2: Sagittaire, trouver le juste milieu d'une situation serait très bénéfique pour vous. Alors un conseil, ne tardez pas trop.
1: Capricorne, plus efficace et organisé, vous aurez les meilleurs atouts pour mener à bien vos projets.
2: Verseau, les nouveaux projets seront les bienvenus. Relevez tous les défis.
1: Enfin, Poisson, c'est le moment de vous faufiler dans la jungle professionnelle par votre ingéniosité. Bonne journée à tous. Demain, nous fêterons Herman.
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4: Merci d'écouter Radio des Ballons ce jeudi 24 septembre 2026. Il est exactement 6h, c'est Raymond. Nous sommes ensemble pour quelques heures. Et nous commencerons avec René Lebas. Et puis bien sûr, Pierre-Yves est là. Et il va encore une fois nous parler de chansons et nous faire écouter de ses chansons de France en ce jeudi.
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4: Nos coups de cœur télévisés en ce jeudi, TF1 propose à 21h10 Oradour. C'est un téléfilm de Pierre Aknin avec Matt Pokora, Caroline Anglade. Et c'est la première partie, on aura la deuxième partie à 23h15, mais là ce sera un documentaire en fait. Le 5 juin 1944, Philippe Gerbier, officier des forces françaises, libre du moins, est parachuté près d'Oradour sur Glane, où il doit diriger une mission secrète et capitale pour la résistance à quelques jours du débarquement. Le deuxième épisode est en fait à 22h05 et il y aura un débat ensuite à 23h15. Ça rappelle les plus grands moments de la télévision. La chute du président, c'est un film, un Roman Vogue, film d'action états-unien de 2019 avec Gerard Butler et Morgan Freeman. Ça vous permettra de retrouver la voix de Morgan Freeman, mais pour ça, en fait, il faudra aller sur M6. Arte, c'est en fait Camarade, c'est de Manon Kneuss et Pierre-François Darrel, ça avec eux du moins, dans le sillage de mai 68, une université expérimentale réunie à Vincennes, la fine fleur de la French Theory, Claudine, prostituée du bois, infiltre un groupe maoïste pour le compte des RG, tout simplement. Et à la série, il y aura un deuxième épisode, 21h30, puis 22h, et puis 22h30. Pour les amateurs, vous en aurez donc pour le prix. Sur l'équipe, c'est du football avec le multiplex, la Ligue des Nations. Et ce soir, donc, en direct, bien sûr. Alors, il y a notamment les matchs Portugal-Pays de Galles, Pays-Bas-Allemagne, Norvège-Danemark, encore Serbie-Grèce. Vosges TV à 21h, Le Monde comme il va, un morceau de Paroles cassées à la main de Pierre Chausson. C'est des hommes, des femmes qui penchent et elles sont patients et soignants, le disent à leur façon à travers les mots du poète Thierry Metz. Au fil des saisons à la clinique de la Chênaie.
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1: Je vous propose aujourd'hui de poursuivre notre rendez-vous avec l'histoire. Rendez-vous avec d'immortelles mélodies françaises. Place maintenant à l'histoire et à la morale d'un amour né lors d'un bal musette au quartier Saint-Jean. Une reprise à succès récent de Patrick Bruel de cet amant de Saint-Jean. Je vous ai choisi une interprétation par nos joyeux 68ards retrouvés au sein de leur formation musicale Forficule, une association donc des anciens de l'école des Beaux-Arts de Paris et de l'école Boulle.

1946, c'était La vie en rose, parole d'Édith Piaf, sur une musique de Louis Luigi, le type même de ces succès que je vous présente aujourd'hui et qui font partie de notre patrimoine culturel musical. C'est l'une des chansons françaises la plus réorchestrée, la plus chantée de la planète. C'était Henri Harlan qui nous l'interprétait, un clarinettiste allemand, l'équivalent de ce qu'est Acker Bilk en Grande-Bretagne. Lorsqu'Édith Piaf présenta cette chanson à la SACEM, c'était en 1945, elle fut recalée. La SACEM, la société qui regroupe tous les compositeurs, recalée pour son peu de connaissances en solfège. Édith dut trouver, difficilement d'ailleurs, un compositeur consentant à en arranger la musique. C'est ainsi que La vie en rose ne fut pas déposée avant fin 1946 pour être immédiatement mise dans un fond de tiroir.

Nous sommes maintenant en 1945, entre Sète et Montpellier. Charles Trenet compose « La mer » en 20 minutes. Rendons grâce à cette Méditerranée qu'il côtoya tout le temps de son enfance à Narbonne. En 1946, Jacques Prévert pour les paroles et Joseph Cosma pour la musique compose « Les feuilles mortes ».

Cette mélodie nous était interprétée par Berthe Kempfert et son orchestre. Elle fait partie maintenant des standards de référence de la chanson française. Elle fut écrite à l'occasion de la sortie du film Les Portes de la Nuit, c'était 1945, un film dans lequel jouait Montand, mais qui malheureusement n'eut pas grand succès. Cette merveilleuse mélodie date de 1947. L'interprétation, c'était le grand orchestre de Paul Mauria. Ce fut un succès dans cette année-là, un succès dû à Suzy Delair. La dernière version date tout dernièrement d'Eddie Mitchell. À noter que c'est une des rares chansons à deux interprétations possibles. Les paroles pour les femmes, une autre interprétation pour les hommes.

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1: C'est l'heure de retrouver l'éphéméride pour ce 24 septembre. Bonne fête, Thècle, vierge et martyr du 1er siècle, à qui l'on attribuait des pouvoirs de séduction. Les naissances du 24 septembre, Izia Higelin, la chanteuse, la fille de Jacques Higelin, est la demi-sœur de Arthur H. Pierre Cosso, l'acteur et chanteur et compositeur. En 1940, Yves Navarre, l'écrivain. En 1936, Jim Henson, marionnettiste américain, créateur des Muppet Show. Les décès. En 2017, Gisèle Casadesus, la comédienne. En 2008, André Boyer, l'homme politique. En 2004, Françoise Sagan, la femme de lettres. En 1984, Pierre Emmanuel, l'écrivain et poète. En 1715, Dom Pérignon, le moine bénédictin, qui découvre la champanisation. En 2005, l'ouragan Rita s'abat sur le Texas et la Louisiane. En 2004, Richard Virenque, 7 fois meilleur grimpeur du Tour de France, met fin à sa carrière cycliste. En 2000, les Français approuvent le quinquennat par référendum. En 1998, 8 chirurgiens effectuent la greffe d'une main à un amputé. C'est une première mondiale. En 1997, c'est le 100e tir pour la fusée Ariane. Et en 1853, la France prend possession de la Nouvelle-Calédonie. Le dicton. En septembre, la bruine est toujours bonne à la vigne.
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16: L'API, l'association de parents d'élèves indépendants du TIO, organise son assemblée générale ce vendredi. Alors vous avez rendez-vous à 19h à la maison des associations. C'est rue François Fremieux au TIO et ce sera à la salle numéro 1. C'est bien sûr un rendez-vous ouvert à tous.
18: La Société des Fêtes de Ramonchamp organise une séance de tarot ce vendredi. Ce sera à 19h30 à la salle des fêtes de Ramonchamp avec une inscription à 8 euros. Sachez que vous pouvez réserver au 06 77 28 90 49. Avec les variétés au Tio, il va y avoir une soirée théâtre d'improvisation ce vendredi à partir de 21h avec la troupe Le Gicla. Dans le cadre d'Octobre Rose au profit de la recherche contre le cancer du sein, la Dynamique du Ménil vous propose une dynamique partie ce samedi sur le site de la Familiale de 16h30 à 18h30 avec Claudine et Karine qui vous proposeront Zumba et Fitness. C'est ouvert à tous avec une participation à 3 euros et 10 euros avec un article rose. Retrouvez pour samedi et dimanche la 34e édition de la course de la boue à Saint-Maurice avec une nouvelle fois des engins 4 roues et 2 roues qui vont devoir franchir une grande ligne de boue. L'entrée sera de 8 euros pour le samedi, 10 euros le dimanche, 15 euros le pass week-end. C'est gratuit pour les moins de 12 ans avec restauration, buvette, plusieurs animations comme par exemple un concert le samedi soir qui lui sera en entrée libre. Avec la paroisse Ozanam, sachez qu'il y a une messe qui est prévue pour ce dimanche. Rendez-vous à 10h, église de Ferdru. La montagne vosgienne sera en fête ce dimanche à la chapelle des Vées de Fraisse puisque de 10h à 18h, vous allez pouvoir retrouver pas mal de choses comme le concours départemental de la race bovine vosgienne. À côté de cela, un marché des producteurs avec des artisans et créateurs locaux. Il y aura aussi un repas possible à 18 euros pour les

0: Des fêtes au niveau de la mairie, 3 parcours pour la randonnée, 9,7, 12,8 et 19 km, avec également une balade comptée à 10 heures. Alors le tarif est de 3 euros par personne, c'est gratuit jusqu'à 10 ans. Ravitaillement sur le parcours, buvette et petite restauration également. La crèche de Saint-Maurice La Farandole organise une bourse aux jouets, vêtements et objets de puériculture ce dimanche à la salle multi-activité de Saint-Maurice. Vente de 9h à 17h et dépôt des articles samedi de 16h à 18h.
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Pile ou face, c'est Corinne Charby à 6h36. Il y a un vide maison au 36 rue de la Gare au Tillot et un parking samedi 26 et dimanche 27 septembre de 9h30 à 18h. Vinyle, déco, meubles, outils, j'en passe et des meilleurs. Les petits Vosgiens vont arriver, Pascal Sembla aussi, il y aura Michel Thor. Voici Joseph Kamel et Vita Jamais.

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1: Charles, on revient pas de ce qu'il a vu. En toute logique, là, il devrait retourner aussi vite que possible au village des mineurs et dire ce qu'il vient de voir, mais il arrive même pas à croire ce qu'il vient de voir. Il se pince pour être sûr qu'il est réveillé. Oui, oui, c'est pas un rêve. Mais en plus, c'est bizarre, le genre de créature de magie comme celle-là. On raconte que ce serait que la nuit, en plus, qu'on est censé les voir apparaître. Là, il a vu un lutin, en plein jour, qui disparaît comme par magie d'un arbre à un autre, à plusieurs dizaines de mètres, qui vient de réciter un charabia, mais que personne ne saurait traduire, et qui a disparu comme si son corps était fait de sable et de poussière. Mais c'est pas possible, mais je suis en train de devenir fou, en fait. Il se pose vraiment la question, il essaie vraiment de rationaliser. Est-ce que c'est pas juste à cause de ma jambe, j'ai attrapé de la fièvre, je suis tombé malade et je suis en train de délirer? Il s'assoit, il est en train de tâter le sol à l'endroit où le lutin a disparu, mais non, il n'y a pas de trappe, il n'y a pas de tour de passe-passe. Il essaie de se demander, est-ce qu'il n'est pas juste disparu derrière un autre arbre? Mais Charles se rend compte qu'il n'entend plus les bruits caractéristiques de marteau contre les arbres qu'il entendait jusque-là. Alors qu'il est assis, il a ses outils à la ceinture, il les était sorti avec par réflexe. Et il les enlève, il les plante dans le sol, mais lorsqu'il les plante, il entend un bruit de cailloux. Ponk ! Attendez, pourquoi il y a un bruit de cailloux? Il n'y a pas de roche ici. Les mineurs ont déjà fait des recherches pour voir s'il y avait des pierres, et voir si dans les pierres il y avait du cuivre. Il n'y avait rien dans ces clairières. Là, non seulement il entend un bruit de pierre, il gratte un peu le sol et... Oh punaise. C'est même pas du grès, c'est même pas du granit, c'est même pas les pierres habituelles du massif des Vosges. Il a du quartz juste en dessous de lui, une pierre plutôt blanche, pas particulièrement plaisseuse, mais c'est dans ces pierres-là que se forment les métaux. Oh punaise, c'est pas possible, ce serait génial si... Il casse encore quelques morceaux de pierre avec ses outils. Il y a de la calcopyrite dedans, il y a du minerai de cuivre. C'est en nom scientifique, les enfants. Calcopyrite, c'est un type de cuivre tel que ça peut se former dans le sol. C'est sans doute cette variété de cuivre-là que les mineurs outils ont creusé, d'après les archéologues et les scientifiques. Là, Charles ne se pose plus de questions. Il récupère ses béquilles, il se lève, il essaie de retourner aussi vite qu'il peut au village des mineurs. Il tambourine à toutes les portes, il appelle tout le monde, il demande même aux épouses dont les mineurs sont déjà commencés à partir au travail à la mine de les faire ressortir. Il raconte ce qui lui est arrivé. Le lutin frappeur, le knocker qu'il a vu apparaître, les épisodes de magie et un filon de cuivre qui vient d'apparaître au milieu de la clairière où il pensait qu'il n'y avait rien. Personne ne le croit, tout le monde se dit qu'il est en train de délirer. Qu'il est justement en train de devenir fou, le pauvre Charles. Il est toujours pas guéri et son état s'aggrave. Mais il jure que c'est vrai. Il demande à tout le monde de le suivre. Venez avec moi, je vais vous montrer. Je vous assure que je suis pas en train de vous raconter des mensonges. La clairière est assez loin, on devrait déjà être au travail, Charles. D'accord, si c'est des mensonges, je vous jure que moi, ma femme, mes filles, on pliera nos bagages, on s'en ira d'ici. J'irai travailler ailleurs, La vache, les autres le regardent sérieusement. Oula, il est en train de mettre sa vie en jeu, là, toute sa carrière. Bon, d'accord. On va voir. Et il remarque que c'est pas des mensonges du tout. Il y a effectivement un filon de cuivre. Il a l'air très important, en plus, qui vient d'apparaître dans la clairière. La nouvelle se répand dans toute la région. Même le duc de Lorraine entend parler de cet épisode. Le duc de Lorraine, à l'époque, il s'appelait Charles le Troisième, les enfants. On n'en entend pas souvent parler, mais parmi les ducs de Lorraine, c'est celui qui a régné le plus longtemps. Celui dont vous entendrez le plus souvent parler, par contre, de duc, c'est le dernier, Stanislas, celui qui a sa statue à la place de Nancy. Une fois que le duc de Lorraine entend parler de cette nouvelle, il veut inviter le mineur qui a fait cette découverte. Un nouveau filon de cuivre qui est apparu dans son duché, ça sera une richesse formidable pour le territoire. Charles est reçu à Nancy. Il est gâté par le duc de Lorraine qui lui offre un plein coffre de pièces d'or, de pièces d'argent. Là, il aura sa famille à l'abri et pour longtemps, même si les autres mineurs ne peuvent plus l'aider. Mais l'histoire s'arrête même pas encore là. Charles, en retournant chez lui le soir, a vu que les tartes avaient disparu. Et que le mot qu'il avait laissé était signé. Ouais, c'était signé dans une langue qu'il n'arrivait pas à lire. Ça disait juste « Merci bien, profite bien ». Au bout de 3 mois, Charles va enfin réussir à guérir. Lorsqu'il retourne travailler, il se rend à la mine qu'il vient de découvrir. Tous les autres mineurs l'y attendent. Et ils lui disent « On ne lui a pas encore donné de nom en attendant que tu sois là. On veut lui donner le nom de celui qui l'a découvert. On lui donner ton nom, Charles. » Et pour terminer cette histoire, les enfants, je tiens juste à préciser une chose qui n'est pas une légende. La mine du tuyau qu'on fait visiter, qui est la plus longue, s'appelle la mine Saint-Charles.
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0: pâle.
1: Michel Thor, la Louve, à 6h49. Les séances de tarot, ce vendredi, donc demain 25 septembre, à 19h30, à la salle des fêtes de Ramonchamp. Et ensuite, sont toujours le vendredi, mais ce sera à 19h30, salle Thiébault. Mathieu Chédid et Fatoumata Diawa. Non, je suis Mali. C'est sympa, ça. Voici, c'est Jérôme, la petite fille 73.

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1: Bonjour à tous, nous fêtons Tecla. Alors, pourrez-vous compter sur le soutien des astres aujourd'hui ?
2: Eh bien, pas vraiment les béliers. Et oui, vous risquez d'être déçus par certaines personnes qui se disaient vos amis.
1: Taureau, soyez sur la réserve. Avant de vous engager, l'impulsion ne mènerait à rien de bon.
2: Gémeaux, balayez une bonne fois pour toutes votre passé et avancez vers l'avenir en vous fixant des buts et des objectifs.
1: Cancer, vous obtiendrez d'excellents résultats dans votre travail. Le concret, le réel, qui sont vos domaines favoris, auront la bénédiction des astres.
2: Lion, vous êtes sous la protection d'un bon climat astral, alors sachez en tirer profit.
1: Vierge, les événements semblent en train d'évoluer dans un sens qui vous sera favorable.
2: Balance, les affaires sont les affaires. Et oui, les balances, vous serez intransigeants aujourd'hui.
1: Scorpion, le petit coup de pouce de Neptune vous fera trouver une solution originale à certains problèmes ardus qui vous étaient posés.
2: Sagittaire, trouver le juste milieu d'une situation serait très bénéfique pour vous. Alors un conseil, ne tardez pas trop.
1: Capricorne, plus efficace et organisé, vous aurez les meilleurs atouts pour mener à bien vos projets.
2: Verseau, les nouveaux projets seront les bienvenus. Relevez tous les défis.
1: Enfin, Poisson, c'est le moment de vous faufiler dans la jungle professionnelle par votre ingéniosité. Bonne journée à tous. Demain nous fêterons Herman.
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0: Merci à toutes et tous de nous retrouver pour 2 heures de programme en commun sur Radio des Ballons et sur l'ensemble de nos centres émissions. Portez-vous bien, c'est Raymond, nous sommes ensemble pour 2 heures de programme ainsi en ce jeudi 24 septembre. Le soleil se lève à 7h39, il se couchera à 19h45. Nous fêtons les tecles, il n'y en a pas tellement. Bon, en tous les cas, je ne sais pas s'il y en a des mamans seules. S'il y a quelqu'un qui s'appelle Tecle et qui nous écoute, qu'il nous appelle 03 29 28 10 34.
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0: La vie au pays de Remiremont et sa ceinture, et également au pays des lacs, exceptionnellement d'ailleurs ensemble, avec aussi Moselle Moselotte. Eh bien, il y a des rendez-vous, et notamment à Ventron, chapelle de Travexin, puisque ce sera la veillée corse, samedi 3 octobre, à 20h. Réservation donc nécessaire sur le site www.ipac-cie.com. À la Bresse, c'est une information service, puisqu'il y a un chantier actuellement, les travaux de réfection du pont du Bègue, pour assurer la sécurité et la pérennité donc de l'ouvrage. Et puis, droit des femmes au fil du temps, portrait de Vosgienne, c'est au musée textile des Vosges, et ce sera bien tout au long de cet automne, quand l'automne va arriver, mais de toute façon, vous pouvez la voir en ce moment, bien sûr, au musée du textile de Ventron, exposition du conseil départemental des Vosges, avec les archives départementales. L'entrée est tout de même payante. La recyclerie Annie Thiébaud à Saint-Étienne, avec vente de vêtements jusqu'au 16 septembre, vente au kilo sur tous les vêtements, remise spéciale sur articles signalés en recyclerie, visite de l'atelier Tri-Textile et atelier Upcycling, entrée gratuite sans inscription, et ce sera le mercredi 16 septembre à 14h. Et donner une seconde vie au tissu. Venez créer votre broche unique et créative. C'est avec l'abri à Remiremont. Le premier triathlon de Remiremont, championnat Grand Est jeune et championnat Grand Est de relais mixte, samedi 19 et dimanche 20 septembre, toute la journée au plan d'eau. Information et inscription pour le triathlon-remiremont.fr. La fête foraine, ce sera du 12 au 20 septembre, au Champ de Mars également, à Remiremont, bien sûr. Et puis un concert trio Métamorphose, dimanche 27 septembre à 16h au Centre culturel Gilbert Zog, sans réservation, le tarif est de 15€. À noter les journées européennes du patrimoine, les 19 et 20 septembre, sur le thème Patrimoine en péril, revivez, résistez, réimaginez, gratuit et ouvert à tous dans la maison du collectionneur.
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0: Charles Aznavour, Emmenez-moi, c'est sorti en 1967, 7h07.
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0: Et avec la dynamique du Ménil, venez nombreux en faveur d'Octobre Rose, dynamique party, Zumba et fitness contre le cancer du sein, animé par Claudine et Karine, samedi 26 septembre de 16h30 à 18h30, salle de la familiale au Ménil, participation 3€ sur place, 10€ avec un article rose. Allez, rendez-vous donc pour ce week-end, ce samedi. Kylie Minogue, I should be so lucky.

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2: Julien Guérineau est notre invité. Il est l'auteur de l'ouvrage L'équipe de France de basket, 100 ans d'histoire, 1926-2026. Il nous raconte ses choix éditoriaux et notamment ce qui concerne les grandes figures de la grosse balle orange française.
3: Ouais, bah le choix que j'ai fait, c'était de faire les portraits de 30 joueurs que j'estime étant les plus marquants de l'histoire. Alors c'est toujours sujet à débat, mais en tout cas j'en ai choisi 30. Donc en plus de l'année par année et en plus de centaines d'anecdotes qui sont racontées un peu à part des années traditionnelles, il y a 30 portraits de joueurs et puis le portrait des 14 entraîneurs qui ont dirigé l'équipe de France sur de longues périodes. Donc voilà, ça fait une cinquantaine de portraits en tout, plus une centaine d'anecdotes sur des petites histoires au sein de la grande histoire. C'était un peu le fil rouge de cet ouvrage.
2: Et puis aussi, c'est peut-être un ouvrage qui permettra à la jeune génération de bien comprendre qu'il n'y a pas que Wemby, hein, qui est né de cette équipe de France. Il y a eu aussi plein d'autres grands noms. C'est aussi pour vous le but d'avoir fait ce livre, c'est aussi de montrer voilà, qu'une équipe, ça a 100 ans, que ce n'est pas une équipe... voilà, on a l'impression que depuis quelques années, depuis quelques décennies, cette équipe de France a de bons résultats aussi au niveau international, mais que c'est une équipe qui s'est forgée au fur et à mesure des années.
3: Ouais, c'est toujours ce que lègue une génération à la suivante, donc ça peut être une frustration et donc la suivante a la volonté d'effacer la frustration, ça peut être des grands succès et donc la suivante a la volonté de poursuivre ces succès. Il y a que l'histoire qui explique ce qu'on devient derrière. Et ça m'avait marqué parce que parfois, quand on faisait des tournages avec les joueurs et qu'on faisait un peu des quiz historiques, on voit qu'ils n'ont pas non plus une immense culture historique de ceux qui les ont précédés. Donc oui, c'était une petite ma petite pierre à l'édifice. Je me rappelle d'Evan Fournier qui une fois m'avait dit « Ah oui, je le connais, c'est le torchou chevelu ». Donc le torchou chevelu, c'était le shooter avec des longs cheveux, c'était Hervé Dubuisson. Et voilà, le nom n'était pas tout de suite revenu. Mais les joueurs, par contre, bon, pas forcément la culture, mais ils sont très demandeurs d'avoir des informations sur ceux qui les ont précédés. Et on a une tradition qui est la remise des maillots avant les matchs. Et en général, c'est toujours une figure marquante de l'équipe de France qui vient faire les remises de maillots. Et à chaque fois, à défaut de le connaître parfaitement, ils sont toujours... surpris par exemple quand on leur présente quelqu'un qui a participé plusieurs fois aux Jeux Olympiques, qui a disputé des Coupes du Monde et qui a 70 ou 80 ans et qui vient les voir. Il y a un grand respect pour les anciens, donc voilà, c'est une manière de faire un trait d'union entre le passé et le présent. Tous les joueurs ont reçu le livre en cadeau juste avant le match contre la Slovénie, donc c'était un moment assez sympathique. Voilà.
2: Un grand merci à Julien Guérineau pour sa disponibilité. Un superbe livre qu'on a eu plaisir de découvrir aussi grâce à lui. L'équipe de France de basket 100 ans d'histoire 1926-2026 à découvrir et en vente exclusive sur le web store de la Fédération Française de Basket. Quant à nous, demain on troquera notre ballon de basketball pour celui de football. Mais ça ce sera demain pour d'autres histoires d'un jour et toujours avec Mémoire Sport.
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L'âme chantée pour ce à 7h18. Histoire des récompenses agricoles, deux siècles de vie rurale, d'art et de mémoire paysanne jusqu'au 7 janvier aux archives municipales à travers une collection exceptionnelle d'objets d'art. Découvrez l'histoire des comices agricoles, des concours et des distinctions décernées aux agriculteurs les plus méritants jusqu'à la création de l'Ordre du Mérite Agricole en 1883. Au cœur de l'histoire et du patrimoine agricole français, entrée libre aux horaires d'ouverture des archives municipales, tout public. Visite guidée, d'accord, donc tant pis, ce sera pour une autre fois. Ça reviendra, je vous promets. Voici un souvenir de Guy Béard, les couleurs du temps, c'était en 1974. La main.

Nubéar et les couleurs du temps, 7h21. Attention, il y a donc des travaux de gravillonnage. Ça va durer encore 2 jours, hein, vie aux riverains. Et ça se passe à Bussan, secteur qui sont la route des Champs-Colnaux, du théâtre jusqu'au numéro 15, le chemin de Noiregoutte et la route de la Étroit, antenne d'accès au numéro 52. Et Robbie Williams, avant de retrouver Tom Kazak. Robbie Williams.

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2: Bonjour, bonjour à tous. C'est le prix de la basse automne et les 1600 mètres de la piste en gazon qui servira de support au Quintet Plus de ce jeudi 24 septembre 2026. Disputé dans la discipline du galop, il réunira 16 concurrents âgés de 3 ans, départ prévu 13h55. En tête de notre sélection, le 16, Faolio, de nouveau confié à Antoine Amien pour l'occasion. En forme et sur sa distance, il peut l'emporter. Suivi du 3, Victoria Colonia, sur la lancée de ses dernières prestations. L'As Kohaku, pardon, confie un pilote pour l'occasion. Le 9, Kianda, peut à très belle cote prendre une place dans la bonne combinaison. Et enfin, le 13, City Solas, a déjà bien fait sur le parcours qui nous intéresse. Il complétera notre sélection. Une sélection que vous pouvez retrouver sur ma chaîne YouTube Tom Kazak, les pronostics hippiques avec mes dernières minutes. Donc, notre choix aujourd'hui. Premier, le 16, Faolio. Second, le 3, Victoria Colonna. Troisième, l'As Kohaku. Quatrième, le 9, Kianda. Cinquième, le 13, City Solas. Le second choix, le 7, le 4 et le 6. Et à vous la fortune!
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1: Avec Radio des Ballons, voici les offres d'emploi de notre secteur vosgien.
2: À Gérardmer, le restaurant gastronomique L'Échappée Vosgienne est à la recherche d'un commis de cuisine. On vous propose un poste en CDI à 39 heures par semaine. Un poste qui est ouvert aux débutants avec une formation bac ou équivalent en cuisine. À Cornimont, l'éco-auberge du Grand Ventron, qui va ouvrir ses portes au printemps 2027, est à la recherche de son prochain chef de cuisine, un poste en CDI à 35 heures par semaine. Pour postuler, on vous demande au moins 3 ans d'expérience. Il faut également être titulaire du permis. À la Bresse, on vous propose un poste d'agent de fabrication polyvalent en menuiserie. Alors c'est une mission intérimaire de 6 mois à 35 heures par semaine, renouvelable 2 fois avec possibilité de CDI par la suite. C'est un poste qui est ouvert aux débutants. Le Chalet des Roches, qui est situé à la Bresse, recherche un réceptionniste de nuit. C'est pour un CDD de 3 mois à 35 heures par semaine, un service de 15h à 22h, un poste ouvert aux débutants avec niveau bac hôtellerie-restauration. Il faut également maîtriser l'anglais et l'allemand. Le rectorat de l'Académie de Nancy-Metz vous propose un poste à Remiremont. En tant que préparateur en laboratoire, c'est pour un contrat à durée déterminée de 12 mois, 35 heures par semaine. Vous aurez en charge de préparer des cours de chimie et de sciences physiques en établissement public d'enseignement. Expérience de 2 mois souhaitée avec formation Bac plus 2 ou équivalent. La boulangerie-pâtisserie Mathieu Hoc de Remiremont est à la recherche d'un boulanger. On vous propose là un poste en CDI à 35 heures par semaine. C'est ouvert aux débutants, à titulaire d'une formation CAP-BEP. À Remiremont, l'enseigne Burger King est à la recherche d'un assistant de gestion polyvalent. C'est un poste en CDI à 35 heures par semaine qui vous est proposé. On vous demande un an d'expérience avec formation bac ou équivalent en secrétariat assistana. Et puis toujours avec Burger King, là c'est un comptable qui est recherché. Poste en CDI à 35 heures par semaine et 3 ans d'expérience vous sont demandés avec formation, bac ou équivalent en comptabilité. Le Carélian, situé à Dommartin-lès-Remiremont, est à la recherche d'un serveur en restauration. Poste en CDI à temps partiel, 9 heures par semaine. 6 mois d'expérience vous sont demandés avec formation CAP-BEP. L'enseigne La Foire Fouille de Saint-Nabord recherche un employé principal pour

Salut, c'est Raphaël et voici la une de votre quotidien Vosges Matin pour ce jeudi. Avec le pouvoir d'achat, ils racontent leur fin de mois difficile. Transport à la future plateforme multimodale de Chavelot va coûter 25 millions d'euros. En page Vosges, Coralie Lacour d'ambulancière a affaire conclue. À Tigny, une conseillère porte plainte contre la maire. Et puis enfin, à Remiremont, le lycée Malraux en grève. Faute de dialogue. Je vous souhaite une excellente journée avec Radio des Ballons et à tout à l'heure.

0: Pierre Garnier, adieu nous deux, 7h38.
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0: Et les racontines, samedi 26 septembre, moment convivial autour des livres et des histoires spécialement pensés pour les enfants de 4 à 7 ans. C'est gratuit pour les enfants donc de cet âge-là. Inscription 03 29 22 50 01. Ça se passe à la médiathèque de Remiremont de 14h30 à 16h. Rock voisine Hélène.

0: Ah, quel succès à la sortie hein, en 1989 d'Hélène de Rock Voisine, 7h42.
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0: Demain vendredi, un rassemblement est prévu à 17h30 devant l'hôpital Georges Lang à Remiremont et pour manifester l'exaspération après 1000 jours des urgences fermées la nuit à Remiremont. Combien de pertes de chance, c'est un point d'interrogation. Et voici Carole G. Bruno Mars, titre d'heure du V40 Still.

0: Nos leaders du V40, Carol G, Bruno Mars, Still, 7h46.
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0: L'amour en musique, trio Métamorphose avec Sandrine François à la flûte, Valentin Mansart au piano, Belinda Kunz au mezzo-soprano. C'est dimanche 27 septembre à 16h au Centre culturel de Remiremont. Et oui, mais originaire de Remiremont, flûte solo à l'Orchestre philharmonique de Strasbourg, Sandrine François offre avec son trio un programme romantique dédié à l'amour où flûte et chant se répondent dans le murmure du piano. Entrée 15€, c'est pour tous les publics, organisé par Musique à Remiremont. Bonnie M. Sonny.

0: Money M, Gotta Go Home, 7h52. Et aujourd'hui, nous sommes le jeudi 24 septembre 2026. Le soleil se lève à 7h39 et se couche à 19h45. Nous fêtons les Tecles.
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0: Assaut, et en 24 septembre, en 1853, la France prend possession de la Nouvelle-Calédonie. En 1944, la mort du sculpteur Aristide Maillol. En 1953, présentation du premier film réalisé en cinémascope, La Tunique d'Henri Coster. Et en 1999, ouverture à Sangatte, dans le Pas-de-Calais, d'un centre de transit pour les demandeurs d'asile qui a été fermé en 2002. En 2000, un référendum permet l'adoption du quinquennat en France. En 2004, décès de la romancière Françoise Sagan, auteure de « Bonjour, tristesse ». En 2015, quelques 2300 fidèles sont tués et des centaines blessés dans une bousculade à Mina, près de la Mecque. Et oui, Cédric, c'est parfois dur de vieillir. Pourquoi tu dis ça, Pépé ? J'ai de plus en plus de pertes de mémoire. Et ça t'arrive souvent ? Quoi ? Isia Higelin, ça je me souviens, sous les pavés.

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1: Bonjour à tous, nous fêtons Tecla. Alors, pourrez-vous compter sur le soutien des astres aujourd'hui ?
2: Eh bien, pas vraiment les béliers. Et oui, vous risquez d'être déçus par certaines personnes qui se disaient vos amis.
1: Taureau, soyez sur la réserve. Avant de vous engager, l'impulsion ne mènerait à rien de bon.
2: Gémeaux, balayez une bonne fois pour toutes votre passé et avancez vers l'avenir en vous fixant des buts et des objectifs.
1: Cancer, vous obtiendrez d'excellents résultats dans votre travail. Le concret, le réel, qui sont vos domaines favoris, auront la bénédiction des astres.
2: Lion, vous êtes sous la protection d'un bon climat astral, alors sachez en tirer profit.
1: Vierge, les événements semblent en train d'évoluer dans un sens qui vous sera favorable.
2: Balance, les affaires sont les affaires. Et oui, les balances, vous serez intransigeants aujourd'hui.
1: Scorpion, le petit coup de pouce de Neptune vous fera trouver une solution originale à certains problèmes ardus qui vous étaient posés.
2: Sagittaire, trouver le juste milieu d'une situation serait très bénéfique pour vous. Alors un conseil, ne tardez pas trop.
1: Capricorne, plus efficace et organisé, vous aurez les meilleurs atouts pour mener à bien vos projets.
2: Verseau, les nouveaux projets seront les bienvenus. Relevez tous les défis.
1: Enfin, poisson, c'est le moment de vous faufiler dans la jungle professionnelle par votre ingéniosité. Bonne journée à tous. Demain nous fêterons Hermann.

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0: Radio des Ballons ensemble de nos centres émission, il est 8h. Et après l'actualité, nous rejoignons les mines du Tio.
1: L'actualité de ce jeudi. Une manifestation a eu lieu hier devant le lycée Malraux de Remiremont avec des enseignants soutenus par de nombreux élèves. En cause des conditions de travail qui se sont dégradées. Il y a depuis la rentrée un management brutal de la part de l'administration qui a imposé des modifications d'emploi du temps sans concertation, accusant le personnel de défaillance avec des menaces de sanctions. Le rectorat a expliqué que les cours les mercredis après-midi ont été imposés afin de satisfaire les nouvelles combinaisons d'options choisies par les élèves. Une délégation d'enseignants a été reçue par le directeur de l'académie. Lundi à Celles-sur-Plaine, sur la départementale 392, limitée à 80 km/h, les gendarmes de la brigade motorisée de Saint-Dié ont contrôlé deux voitures en grand excès de vitesse. Deux hommes âgés de 22 et 24 ans, originaires de Moselle et Meurthe-et-Moselle, ont été pris à 160 et 195 km/h. Leurs véhicules ont été immobilisés et ils se sont vus retirer leur permis. À Gérardmer hier, vers 16h, une collision s'est produite au niveau d'une intersection entre une voiture et une moto. Seul le motard, un homme de 58 ans, a été blessé. Cet habitant de Gérardmer, touché à une épaule, a été hospitalisé à Épinal. Le site fuiteinfo.fr vient de révéler que cet été, l'armerie Levaux de Neuchâtel, qui est leader français de la vente d'armes en ligne, a été victime d'un vol de données concernant 120 000 de ses clients. Ces données ont été ensuite mises en vente sur un site cybercriminel. Il s'agit des noms des clients ainsi que de leurs coordonnées et les armes et cartouches qu'ils ont achetées. Le procureur de la République des Vosges a précisé que l'affaire était entre les mains d'un pôle spécialisé dans la cybercriminalité. Ce vendredi, la DEMAT H appelle à un nouveau rassemblement devant l'hôpital de Remiremont à 17h30 afin de dénoncer la fermeture des urgences de nuit depuis plus de 1000 jours, avec des conséquences sur la prise en charge des patients. Il est également demandé plus de moyens pour l'hôpital. Nous avons appris le décès de Nathan Géin, âgé de 16 ans, des suites d'un accident de la route. Ses obsèques seront célébrées samedi à 14h30 en l'église de Cornimont. Décès de Jean Xolin, âgé de 89 ans. Ses obsèques sont prévues vendredi à 14h30 en l'église de Vanier. Je vous rappelle les obsèques de Michel Weber, âgé de 90 ans, célébrées vendredi à 14h30 en l'église de Bussan. Les obsèques de Rennes Perrin Nézota, âgé de 106 ans, seront célébrées vendredi à 14h30 en l'église de la Bresse. Aujourd'hui ont lieu les obsèques de Ludovic Lallemand, âgé de 54 ans, à 10h au funérarium de Pouxeux. Les obsèques de Solange Boll du Val d'Ajol, âgé de 88 ans, célébrées à 10h en l'église de Roy en Haute-Saône. Les obsèques de Monique Counon et Richard, âgés de 92 ans, prévues à 14h30 en l'église de la Bresse. Les obsèques de Guillaume Cuny Rebichung, âgé de 43 ans, sont prévues à 14h30 en l'église de Gérardmer. Le sport avec le cyclisme et les mondiaux au Canada. Début des courses en ligne ce jeudi et vendredi avec les espoirs et les juniors. Samedi, ça sera les élites femmes et dimanche, élites hommes. En hockey sur glace, en match de préparation de la D1, Strasbourg a battu Épinal hier 2-1 après les tirs au but. Le tennis de table en proie dames Quimper affronte Étival ce jeudi à 19h30. La météo pour ce jeudi, soleil, peu de nuages avec 21 degrés. Et d'ici la fin de la semaine et jusqu'à lundi, les températures vont monter, on atteindra les 27 degrés en journée.
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3: Sébastien Georges, directeur toujours de la régie des Hautes-Vines. Alors ça y est, ce week-end du patrimoine, les journées européennes du patrimoine se sont bien passées?
4: Et oui, ça y est, elles sont terminées. Donc un beau week-end sous le soleil, sous le signe du patrimoine et d'un public assez nombreux puisque ce sont 300 personnes qui sont venues découvrir ou redécouvrir les Hautes-Vines pendant ce week-end.
3: Et 300 personnes, il y a des nationalités différentes ou c'est plutôt des gens du cru?
4: Alors la particularité sur ce week-end-là, généralement, c'est qu'on a des locaux qui viennent finalement se réapproprier leur patrimoine. On voit des gens, alors quand je dis des locaux, évidemment pas que des gens de la vallée, on a des gens de l'autre côté de la frontière, je dirais, quelques Alsaciens, quelques Franc-Comtois et beaucoup de gens, vallée de la Moselle, vallée de la Moselotte, un petit peu plus loin, mais ça reste essentiellement du public vosgien et local.
3: Et c'est Journée du patrimoine, c'est bien 300 personnes, mais qu'est-ce qu'ils ont pu voir ?
4: Alors là, le programme était assez étoffé. Alors, samedi et dimanche. Alors, on a commencé le vendredi, hein, quand même, par une conférence de Francis Pierre. C'était l'introduction. Donc, une belle conférence proposée à l'espace, à la salle Jean-Paul Sac, sur les relations, justement, entre les mineurs franc-comtois et les mineurs lorrains. Et le week-end, donc, on a enchaîné avec les visites classiques de la mine samedi et dimanche toute la journée. Et plus particulièrement, donc, les matins du samedi et du dimanche, une découverte de la Galerie des Arts, donc une magnifique galerie classée monument historique que la commune de Fraisse-sur-Moselle nous a mis gentiment à disposition. Et l'après-midi, donc le samedi et le dimanche également, découverte du circuit hydraulique qui permet d'appréhender la façon dont les mineurs produisaient, collectaient, transportaient l'énergie hydraulique pour faire fonctionner une grande roue de 10 mètres de diamètre qui elle-même allait actionner les pompes qui se trouvaient au fond des puits.
3: Oui, et cet arrangement, ça fait que très peu de temps que les publics peuvent le voir.
4: Ah oui, le circuit hydraulique, alors je vais pas dire qu'il est embryonnaire, aujourd'hui il est bien avancé, on est presque au bout, je pense que l'année prochaine on pourra vraiment l'ouvrir au public complètement, mais voilà, c'est pour nous l'occasion de présenter aussi l'avancée des travaux sur ce circuit-là.
3: Et à terme, tu dis que ça sera visible du public, c'est-à-dire ?
4: En fait, le public aura la possibilité en autonomie, en dehors des visites guidées, de parcourir les 2 km qui constituent ce circuit-là en suivant un circuit balisé au cours duquel ils auront des informations dispensées soit par un audioguide sur lequel on est en train de travailler ou un topoguide, comme ça se fait actuellement sur, je dirais, le bas du circuit minier.
3: Donc maintenant que ces belles journées sont finies et que tu nous as prévu un petit peu déjà le futur, dans le futur immédiat, les hautes mines marchent comment jusqu'à la fin de l'année ?
4: Alors jusqu'à la fin de l'année, du moins jusqu'au 30 septembre, on continue à être ouvert tous les jours de 10h à 19h avec un dernier départ de visite guidée à 16h30. Et à partir du 1er octobre, le rythme change un petit peu. Donc en dehors des vacances scolaires, nous serons ouverts les mercredis, samedis et dimanche après-midi de 10h à 19h avec un dernier départ de visite guidée à 16h. Et pendant les vacances scolaires, là par contre, que ce soit à la Toussaint ou à Noël ou à l'automne et pour les fêtes de fin d'année, comme on dit aujourd'hui. Aujourd'hui, là, on retrouvera une ouverture quotidienne.
3: Eh ben merci pour cette interview et puis bonne vie aux mines.
4: Merci François, à bientôt.
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1: Charles, on revient pas de ce qu'il a vu. En toute logique, là, il devrait retourner aussi vite que possible au village des mineurs et dire ce qu'il vient de voir, mais il arrive même pas à croire ce qu'il vient de voir. Il se pince pour être sûr qu'il est réveillé. Oui, oui, c'est pas un rêve. Mais en plus, c'est bizarre, le genre de créature de magie comme celle-là. On raconte que ce serait que la nuit, en plus, qu'on est censé les voir apparaître. Là, il a vu un lutin, en plein jour, qui disparaît comme par magie d'un arbre à un autre, à plusieurs dizaines de mètres, qui vient de réciter un charabia, mais que personne ne saurait traduire, et qui a disparu comme si son corps était fait de sable et de poussière. Mais c'est pas possible, mais je suis en train de devenir fou, en fait. Il se pose vraiment la question, il essaie vraiment de rationaliser. Est-ce que c'est pas juste à cause de ma jambe, j'ai attrapé de la fièvre, je suis tombé malade et je suis en train de délirer? Il s'assoit, il est en train de tâter le sol à l'endroit où le lutin a disparu, mais non, il n'y a pas de trappe, il n'y a pas de tour de passe-passe. Hein. Il essaie de se demander, est-ce qu'il n'est pas juste disparu derrière notre arbre? Mais Charles se rend compte qu'il n'entend plus les bruits caractéristiques de marteau contre les arbres qu'il entendait jusque-là. Alors qu'il est assis, il a ses outils à la ceinture, il les était sorti avec par réflexe. Et il les enlève, il les plante dans le sol, mais lorsqu'il les plante, il entend un bruit de cailloux, ponk. Attendez, pourquoi il y a un bruit de cailloux? Il n'y a pas de roche ici. Les mineurs ont déjà fait des recherches pour voir s'il y avait des pierres et voir si dans les pierres il y avait du cuivre. Il n'y avait rien dans cette clairière. Là, non seulement il entend un bruit de pierre, il gratte un peu le sol et... Oh punaise. C'est même pas du grès, c'est même pas du granit, c'est même pas les pierres habituelles du massif des Vosges. Il a du quartz juste en dessous de lui, une pierre plutôt blanche, pas particulièrement plaisseuse, mais c'est dans ces pierres-là que se forment les métaux. Oh punaise, c'est pas possible, ce serait génial si... Il casse encore quelques morceaux de pierre avec ses outils. Il y a de la calcopyrite dedans, il y a du minerai de cuivre. C'est un nom scientifique, les enfants. Calcopyrite, c'est un type de cuivre tel que ça peut se former dans le sol. C'est sans doute cette variété de cuivre-là que les mineurs outils ont creusé, d'après les archéologues et les scientifiques. Là, Charles ne se pose plus de questions. Il récupère ses béquilles, il se lève, il essaie de retourner aussi vite qu'il peut au village des mineurs. Il tambourine à toutes les portes, il appelle tout le monde, il demande même aux épouses dont les mineurs sont déjà commencés à partir au travail à la mine de les faire ressortir. Il raconte ce qui lui est arrivé. Le lutin frappeur, le knocker qu'il a vu apparaître, les épisodes de magie et un filon de cuivre qui vient d'apparaître au milieu de la clairière où il pensait qu'il n'y avait rien. Personne ne le croit, tout le monde se dit qu'il est en train de délirer. Qu'il est justement en train de devenir fou, le pauvre Charles. Il est toujours pas guéri et son état s'aggrave. Mais il jure que c'est vrai. Il demande à tout le monde de le suivre. Venez avec moi et je vais vous montrer. Je vous assure que je ne suis pas en train de vous raconter des mensonges. La clairière est assez loin, on devrait déjà être au travail, Charles. D'accord, si c'est des mensonges, je vous jure que moi, ma femme, mes filles, on pliera nos bagages, on s'en ira d'ici. J'irai travailler ailleurs, La vache, les autres le regardent sérieusement. Oula, il est en train de mettre sa vie en jeu, là, toute sa carrière. Bon, d'accord. On va voir. Et il remarque que c'est pas des mensonges du tout. Il y a effectivement un filon de cuivre. Il a l'air très important, en plus, qui vient d'apparaître dans la clairière. La nouvelle se répand dans toute la région. Même le duc de Lorraine entend parler de cet épisode. Le duc de Lorraine, à l'époque, il s'appelait Charles le Troisième, les enfants. On n'en entend pas souvent parler, mais parmi les ducs de Lorraine, c'est celui qui a régné le plus longtemps. Celui dont vous entendrez le plus souvent parler, par contre, de duc, c'est le dernier, Stanislas, celui qui a sa statue à la place de Nancy. Une fois que le duc de Lorraine entend parler de cette nouvelle, il veut inviter le mineur qui a fait cette découverte. Un nouveau filon de cuivre qui est apparu dans son duché, ça sera une richesse formidable pour le territoire. Charles est reçu à Nancy. Il est gâté par le duc de Lorraine qui lui offre un plein coffre de pièces d'or, de pièces d'argent. Là, il aura sa famille à l'abri et pour longtemps, même si les autres mineurs ne peuvent plus l'aider. Mais l'histoire s'arrête même pas encore là. Charles, en retournant chez lui le soir, a vu que les tartes avaient disparu. Et que le mot qu'il avait laissé était signé. Ouais, c'était signé dans une langue qu'il n'arrivait pas à lire. Ça disait juste « Merci bien, profite bien ». Au bout de 3 mois, Charles va enfin réussir à guérir. Lorsqu'il retourne travailler, il se rend à la mine qu'il vient de découvrir. Tous les autres mineurs l'y attendent. Et ils lui disent « On lui a pas encore donné de nom, on attendait que tu sois là. On veut lui donner le nom de celui qui l'a découvert. On lui donnait ton nom, Charles. » Et pour terminer cette histoire, les enfants, je tiens juste à préciser une chose qui n'est pas une légende. La mine du Tillot qu'on fait visiter, qui est la plus longue, s'appelle la mine Saint-Charles.
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0: Yves Duteil, 8h17.
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0: Il y a une projection débat ce jeudi 24 septembre. Chasseurs, proies, lynx, en présence du réalisateur Loïc Coat. Rencontre proposée en partenariat avec le Parc naturel régional des Vosges. Réservation conseillée donc à la médiathèque du TIO. C'est pour ce soir, évidemment. Ah, Oshi, pleurer en dansant.

0: aussi pleuré en dansant. 8h21 et il y a ce samedi 26 septembre à 10h à la médiathèque de Remiremont une technique de la sublimation thermique. Vous apprendrez à transférer votre image préférée sur un mug. Et oui, crée ton mug personnalisé, une activité créative et accessible pour repartir avec une création unique et personnalisée. Le mug est fourni aux participants. C'est gratuit, c'est à partir de 12 ans. Inscription au 03 29 22 50 01 à 10h. Hein, je le rappelle quand même, samedi. Eros Ramazzotti, una storia importante.
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0: C'est l'heure de retrouver l'éphéméride pour ce 24 septembre. Bonne fête, Thècle, vierge et martyr du 1er siècle, à qui l'on attribuait des pouvoirs de séduction. Les naissances du 24 septembre, Izia Ijla, la chanteuse, la fille de Jacques Ijla, est la demi-sœur de Arthur H. Pierre Cosso, l'acteur et chanteur et compositeur. En 1940, Yves Navarre, l'écrivain. En 1936, Jim Henson, marionnettiste américain, créateur des Muppet Show. Les décès. En 2017, Gisèle Casadesu, la comédienne. En 2008, André Boyer, l'homme politique. En 2004, Françoise Sagan, la femme de lettres. En 1984, Pierre Emmanuel, l'écrivain et poète. En 1715, Dom Pérignon, le moine bénédictin, qui découvre la champanisation. En 2005, l'ouragan Rita s'abat sur le Texas et la Louisiane. En 2004, Richard Virenque, 7 fois meilleur grimpeur du Tour de France, met fin à sa carrière cycliste. En 2000, les Français approuvent le quinquennat par référendum. En 1998, 8 chirurgiens effectuent la greffe d'une main à un amputé. C'est une première mondiale. En 1997, c'est le 100e tir pour la fusée Ariane. Et en 1853, la France prend possession de la Nouvelle-Calédonie. Le dicton, en septembre, la bruine est toujours bonne à la vigne.
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6: L'actualité de ce jeudi. Une manifestation a eu lieu hier devant le lycée Malraux de Remiremont avec des enseignants soutenus par de nombreux élèves en cause des conditions de travail qui se sont dégradées. Il y a depuis la rentrée un management brutal de la part de l'administration qui a imposé des modifications d'emploi du temps sans concertation, accusant le personnel de défaillance avec des menaces de sanctions. Le rectorat a expliqué que les cours les mercredis après-midi ont été imposés afin de satisfaire les nouvelles combinaisons d'options choisies par les élèves. Une délégation d'enseignants a été reçue par le directeur de l'académie. Lundi à Celles-sur-Plaine, sur la départementale 392, limitée à 80 km/h, les gendarmes de la brigade motorisée de Saint-Dié ont contrôlé deux voitures en grand excès de vitesse. Deux hommes âgés de 22 et 24 ans, originaires de Moselle et Meurthe-et-Moselle, ont été pris à 160 et 195 km/h. Leurs véhicules ont été immobilisés et ils se sont vus retirer leur permis. à Gérardmer hier. Vers 16h, une collision s'est produite au niveau d'une intersection entre une voiture et une moto. Seul le motard, un homme de 58 ans, a été blessé. Cet habitant de Gérardmer, touché à une épaule, a été hospitalisé à Épinal. Le site fuiteinfo.fr vient de révéler que cet été, l'armurerie Levaux de Neuchâtel, qui est leader français de la vente d'armes en ligne, a été victime d'un vol de données concernant 120 000 de ses clients. Ces données ont été ensuite mises en vente sur un site cybercriminel. Il s'agit des noms des clients ainsi que de leurs coordonnées et les armes et cartouches qu'ils ont achetées. Le procureur de la République des Vosges a précisé que l'affaire était entre les mains d'un pôle spécialisé dans la cybercriminalité. Ce vendredi, la DEMATH appelle à un nouveau rassemblement devant l'hôpital de Remiremont à 17h30 afin de dénoncer la fermeture des urgences de nuit depuis plus de 1000 jours, avec des conséquences sur la prise en charge des patients. Il est également demandé plus de moyens pour l'hôpital. Nous avons appris le décès de Nathan Géin, âgé de 16 ans, des suites d'un accident de la route. Ses obsèques seront célébrées samedi à 14h30 en l'église de Cornimont. Décès de Jean Xolin, âgé de 89 ans. Ses obsèques sont prévues vendredi à 14h30 en l'église de Vanier. Je vous rappelle les obsèques de Michel Weber, âgé de 90 ans, célébrées vendredi à 14h30 en l'église de Bussan. Les obsèques de Reine Perrin et Zota, âgés de 106 ans, seront célébrées vendredi à 14h30 en l'église de la Bresse. Aujourd'hui ont lieu les obsèques de Ludovic Lallemand, âgé de 54 ans, à 10h au funérarium de Pouxeux. Les obsèques de Solange Boll du Val d'Ajol, âgée de 88 ans, célébrées à 10h en l'église de Roy en Haute-Saône. Les obsèques de Monique Cunon et Richard, âgés de 92 ans, prévues à 14h30 en l'église de la Bresse. Les obsèques de Guillaume Cuny Rebichung, âgé de 43 ans, sont prévues à 14h30 en l'église de Gérardmer. Le sport avec le cyclisme et les mondiaux au Canada. Début des courses en ligne ce jeudi et vendredi avec les espoirs et les juniors.

Hélène Segarra, elle, tu l'aimes, 9h-20, il y a une invitation pour l'Assemblée Générale qui aura lieu donc ce vendredi 25 septembre, donc demain, à partir de 19h, salle numéro 1 des associations, 17 rue François Fremiot, à l'ancienne école des Forts du Tillot. C'est l'association de parents d'élèves indépendants. Donc si vous avez des enfants au collège, par exemple, c'est le moment d'y aller. Vous y serez accueillis et vous partagerez le verre de l'amitié. Très important, ça. Vita et Slimane sur Radio des Ballons aussi. C'est quoi?

0: Si. Vita et Slimane, 8h42, quelle question. Il y a ce sera le mercredi 30 septembre, à l'office de tourisme à partir de 14h30, sur les pas des dames chanoinesses. Découvrez l'histoire des chanoinesses de Remiremont, ces femmes de haute noblesse qui ont façonné la ville pendant plusieurs siècles, du Saint-Mont quartier canonial. Explorer leur mode de vie, leur influence politique et leur rôle dans l'organisation de la cité. Une visite pour comprendre l'héritage exceptionnel des chanoinesses à Remiremont. Le tarif est de 5 € inscription à l'office de tourisme au 03 29 62 23 70. Allez, notre comique du jour, c'est l'ami Claude Vanoni des Bourses pour la vie.
1: Toutes les mêmes. La Jeannette, pareil, elle a mal la tête. Heureusement. Côté de chez nous, il y a une ferme auberge l'été, alors il y a les petites parisiennes qui viennent. Mais manque bien, moi. Elles viennent aussi l'hiver, mais l'hiver elles sont en pantalon, tandis que l'été, elles viennent avec des petites jupettes, dis donc. Alors quand elles veulent monter sur le grenier à foin, c'est moi qui reste en bas pour tenir l'échelle. Tu vois les belles jambes qu'elles ont, deux jambes l'une à côté de l'autre. Tu croirais les rails du train? T'imagines déjà la gare au fond du tunnel, mon... J'en ai coincé une l'autre coup que la Jeannette était au marché. Elle a rien voulu savoir. Toutes les mêmes, les parisiennes, là, ça m'étonne pas. Ça, ben, ça étale la marchandise, ça fait de la réclame, puis ça n'ouvre pas le magasin tous les jours. J'ai dit tant pis pour toi, tu ne sais pas ce que tu perds. Moi, je sais ce que je gagne. Des économies d'énergie. Parce que c'est fatigant. Pour les hommes. Bon, c'est bien plus fatigant pour les hommes que pour les femmes. Oh ben si t'écoutes les femmes, bien sûr, elles te diront que pour elles c'est fatigant. Tiens, tu peux courir. Moi j'ai eu 3 gosses, j'ai marché chaque fois 3 semaines avec des béquilles. Bon, c'est sûr, il y a des fois, c'est pas fatigant si tu fais ça à toute vitesse en disant « Dépêche-toi, il y a les copains qui m'attendent pour jouer au tarot, bon, là. » Mais si tu veux sortir le meilleur que t'as à l'intérieur de toi, c'est ça qui est fatigant. Je ne sais pas si tu as vu comment ils font au loto. Au loto, ils se coulent les boules, ils se coulent les boules, ils se coulent les boules. Et vrac, c'est la meilleure qui part. C'est pour ça que c'est fatigant. C'est comme ça que je fais, moi. Je te dis pas le mal que t'as si tu veux faire le numéro complémentaire. Parce que les femmes, si tu les écoutes, il n'y a que pour elles que c'est fatigant. Ouais, elles te diront, on le porte là, ben tu verrais, c'est ça qui est fatigant. Elles en portent 1 ou 2. Pendant 9 mois, nous on en porte des millions toute notre vie. C'est marrant. C'est une question d'organisation, c'est tout. Non, mais des femmes, elles te diront, oui, mais c'est pas pareil, parce qu'il y a un moment où on le sent, en nous, on le sent bouger, et nous, tu crois que ça bouge pas? La preuve, on a appelé ça des gesticules, alors. Seulement nous, t'as vu, je sais pas si tu vois comment c'est fabriqué. Des millions, on t'a mis ça dans 2 petites bourses de rien du tout. 2 petites bourses pour la vie. Là, quand on colle ça au plafond, on n'y pense plus. On n'y pense plus. Bon, des fois, si t'enfourches le vélo un peu vite, alors là... Autrement, ça reste en place, bien en haut. Les temps derniers, moi, ça aurait tendance à quitter le plafond pour aller... vers le plancher. Je sais pas si c'est la pesanteur ou quoi. Je suis comme les vieux sapins, j'ai les branches du dessous qui font de l'ombre aux racines. La cime qui penche et les cocottes qui sentent le moisi. C'est peut-être ça qu'on appelle les pluies acides. Alors je te dis pas, le matin quand je vais dans la forêt pour scier du bois, si j'ai pas le caleçon qui convient, dis donc, les cloches de Corneville, bon. Rigolez pas, messieurs, vous êtes assis. Il n'y a rien de plus traître qu'un strapontin qui se referme trop vite. Et alors là, c'est les femmes qui rigolent. Toutes les mêmes, je te dis, toutes les mêmes.
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Destiny's Child, Independent Woman, 8h52, et il y a une soirée théâtre, improvisation, rire garanti, vendredi donc 25 septembre, demain au 0329 25 0101, si vous voulez plus de renseignements, c'est aux variétés Piano Bar, les variétés donc du Tio 10 rue Jules Ferry. Sylvie, elle avant d'arriver avec l'horoscope, voici Animaux, des gens stricts, vous vous souvenez ?

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1: Bonjour à tous, nous fêtons Tech là. Alors pourrez-vous compter sur le soutien des astres aujourd'hui ?
2: Eh bien pas vraiment les béliers, et oui, vous risquez d'être déçus par certaines personnes qui se disaient vos amis.
1: Taureau, soyez sur la réserve, avant de vous engager, l'impulsion ne mènerait à rien de bon.
2: Gémeaux, balayez une bonne fois pour toute votre passé et avancez vers l'avenir en vous fixant des buts et des objectifs.
1: Cancer, vous obtiendrez d'excellents résultats dans votre travail. Le concret, le réel, qui sont vos domaines favoris, auront la bénédiction des astres.
2: Lion, vous êtes sous la protection d'un bon climat astral, alors sachez en tirer profit.
1: Vierge, les événements semblent en train d'évoluer dans un sens qui vous sera favorable.
2: Balance, les affaires sont les affaires. Et oui, les balances, vous serez intransigeants aujourd'hui.
1: Scorpion, le petit coup de pouce de Neptune vous fera trouver une solution originale à certains problèmes ardus qui vous étaient posés.
2: Sagittaire, trouver le juste milieu d'une situation serait très bénéfique pour vous. Alors un conseil, ne tardez pas trop.
1: Capricorne, plus efficace et organisé, vous aurez les meilleurs atouts pour mener à bien vos projets.
2: Verseau, les nouveaux projets seront les bienvenus. Relevez tous les défis.
1: Enfin, Poisson, c'est le moment de vous faufiler dans la jungle professionnelle par votre ingéniosité. Bonne journée à tous, à demain. Demain, nous fêterons Herman.
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1: L'actualité de ce jeudi. Une manifestation a eu lieu hier devant le lycée Malraux de Remiremont avec des enseignants soutenus par de nombreux élèves. En cause des conditions de travail qui se sont dégradées. Il y a depuis la rentrée un management brutal de la part de l'administration qui a imposé des modifications d'emploi du temps sans concertation, accusant le personnel de défaillance avec des menaces de sanctions. Le rectorat a expliqué que les cours les mercredis après-midi ont été imposés afin de satisfaire les nouvelles combinaisons d'options choisies par les élèves. Une délégation d'enseignants a été reçue par le directeur de l'académie. Lundi à Celles-sur-Plaine, sur la départementale 392, limitée à 80 km/h, les gendarmes de la brigade motorisée de Saint-Dié ont contrôlé deux voitures en grand excès de vitesse. Deux hommes âgés de 22 et 24 ans, originaires de Moselle et Meurthe-et-Moselle, ont été pris à 160 et 195 km/h. Leurs véhicules ont été immobilisés et ils se sont vus retirer leur permis. À Gérardmer hier, vers 16h, une collision s'est produite au niveau d'une intersection entre une voiture et une moto. Seul le motard, un homme de 58 ans, a été blessé. Cet habitant de Gérardmer, touché à une épaule, a été hospitalisé à Épinal. Le site fuiteinfo.fr vient de révéler que cet été, l'armerie Levaux de Neuchâtel, qui est leader français de la vente d'armes en ligne, a été victime d'un vol de données concernant 120 000 de ses clients. Ces données ont été ensuite mises en vente sur un site cybercriminel. Il s'agit des noms des clients ainsi que de leurs coordonnées et les armes et cartouches qu'ils ont achetées. Le procureur de la République des Vosges a précisé que l'affaire était entre les mains d'un pôle spécialisé dans la cybercriminalité. Ce vendredi, la DEMAT H appelle à un nouveau rassemblement devant l'hôpital de Remiremont à 17h30 afin de dénoncer la fermeture des urgences de nuit depuis plus de 1000 jours. Avec des conséquences sur la prise en charge des patients, il est également demandé plus de moyens pour l'hôpital. Nous avons appris le décès de Nathan Géin, âgé de 16 ans, des suites d'un accident de la route. Ses obsèques seront célébrées samedi à 14h30 en l'église de Cornimont. Décès de Jean Xolin, âgé de 89 ans. Ses obsèques sont prévues vendredi à 14h30 en l'église de Vanier. Je vous rappelle les obsèques de Michel Weber, âgé de 90 ans, célébrées vendredi à 14h30 en l'église de Bussan. Les obsèques de Reine Perrin Nézota, âgée de 106 ans, seront célébrées vendredi à 14h30 en l'église de la Bresse. Aujourd'hui ont lieu les obsèques de Ludovic Lallemand, âgé de 54 ans, à 10h au funérarium de Pouxeux. Les obsèques de Solange Boll du Val d'Ajol, âgée de 88 ans, célébrées à 10h en l'église de Roy, en Haute-Saône. Les obsèques de Monique Cunone et Richard, âgés de 92 ans, prévues à 14h30 en l'église de la Bresse. Les obsèques de Guillaume Cuny Rebichung, âgé de 43 ans, sont prévues à 14h30 en l'église de Gérardmer. Le sport avec le cyclisme et les mondiaux au Canada. Début des courses en ligne ce jeudi et vendredi avec les espoirs et les juniors. Samedi, ce sera les élites femmes et dimanche, élites hommes. En hockey sur glace, en match de préparation de la D1, Strasbourg a battu Épinal hier 2-1 après les tirs au but. Le tennis de table en pro à dames Quimper affronte Étival ce jeudi à 19h30. La météo pour ce jeudi, soleil, peu de nuages avec 21 degrés. Et d'ici la fin de la semaine et jusqu'à lundi, les températures vont monter, on atteindra les 27 degrés en journée.

0: Putain de temps, Michel Sardou, 9h08, et il y a un vide armoire, vendredi 2 et samedi 3 octobre de 13h à 19h, 46 Grand Rue au Ménil, vêtements, chaussures, accessoires à petit prix. Voici Elena, mauvais garçon.
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6: Bonjour à tous. Du gaz, des ballonnements ou carrément de la diarrhée dès que vous mangez un yaourt ou buvez un verre de lait, vous souffrez peut-être d'intolérance au lactose. De quoi s'agit-il et est-ce grave? Les adultes ne digèrent pas le lait. Est-ce une idée reçue? Pas tout à fait. Si beaucoup continuent de manger longtemps des produits laitiers sans souci, une part non négligeable souffre d'intolérance au lactose, un problème de digestion du sucre contenu dans le lait et ses produits dérivés. Elle provient d'un déficit de lactase, l'enzyme capable de digérer le lactose. Lorsque le corps ne produit plus assez de lactase, le lactose consommé, non transformé par la lactase, se retrouve au niveau de l'intestin où il fermente. Résultat, une accélération du transit intestinal avec des symptômes digestifs, tels que diarrhée, gaz et douleur. Il existe divers degrés d'intolérance au lactose selon la quantité de lactase encore produite par l'individu. Mais l'activité de la lactase diminue progressivement de manière naturelle au cours de l'âge adulte, ce qui explique qu'en France, 30 à 50% des adultes aient une digestion incomplète du lactose. Bénigne, cette condition n'en est pas moins handicapante et désagréable. Il est donc recommandé aux personnes concernées d'éviter de consommer des produits laitiers. Il est également possible d'avoir recours à de la lactase synthétique sous forme de poudre ou de comprimé. Demandez conseil à votre médecin ou à votre pharmacien.
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Benjamin Biolay, l'eau claire des fontaines. Et voici Zao Machikistène dans quelques instants, mais tournée générale d'abord, 7 milliards.

0: caractère.
1: Zao, Magic System, mauvais caractère. Et il y a la messe dimanche, ce sera à 10h à Ferdru, fête Saint-Vincent de Paul. Et mais ce ne sera pas le pape qui donnera la messe là au Timofsek, il est en France. L'artiste Bombo Clout.

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1: Nos coups de cœur télévisés en ce jeudi. TF1 propose à 21h10 Oradour. C'est un téléfilm de Pierre Aknin avec Matt Pokora, Caroline Anglade. Et c'est la première partie, on aura la deuxième partie à 23h15, mais là ce sera un documentaire en fait. Le 5 juin 1944, Philippe Gerbier, officier des forces françaises, libre du moins, est parachuté près d'Oradour sur Glane, où il doit diriger une mission secrète et capitale pour la résistance à quelques jours du débarquement. Le deuxième épisode est en fait à 22h05 et il y aura un débat ensuite à 23h15. Ça rappelle les plus grands moments de la télévision. La chute du président, c'est un film, un Roman Vogue, film d'action états-unien de 2019 avec Gerard Butler et Morgan Freeman. Ça vous permettra de retrouver la voix de Morgan Freeman, mais pour ça, en fait, il faudra aller sur M6. Arte, c'est en fait Camarade, c'est de Manon Kneus et Pierre-François Darrel, avec eux du moins, dans le sillage de mai 68, une université expérimentale réunie à Vincennes, la fine fleur de la French Theory, Claudine, prostituée du bois, infiltre un groupe maoïste pour le compte des RG, tout simplement. Et à la série, il y aura un deuxième épisode, 21h30, puis 22h, et puis 22h30. Pour les amateurs, vous en aurez donc pour le prix. Sur l'équipe, c'est du football avec le multiplex, la Ligue des Nations. Et ce soir, donc, en direct, bien sûr. Alors, il y a notamment les matchs Portugal-Pays de Galles, Pays-Bas-Allemagne, Norvège-Danemark, encore Serbie-Grèce. Vosges TV à 21h, Le Monde comme il va, un morceau de Paroles cassées à la main de Pierre Chausson. C'est des hommes, des femmes qui penchent et elles sont patients et soignants, le disent à leur façon à travers les mots du poète Thierry Metz au fil des saisons à la clinique de la Chênaie.
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0: 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Voici Seb, heureux.
1: Je vois bien que les choses ont changé.

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1: Commençons cette sélection cinéma avec le film Heart of the Beast, un film que vous pourrez retrouver aux variétés du Tio cette semaine, ainsi qu'au Majestic de Remiremont. Alors, c'est un film d'action, d'aventure de David Ayer. On y retrouve dans le rôle principal Brad Pitt. L'histoire, eh bien, c'est celle d'un ancien membre des forces spéciales qui se retrouve perdu au cœur de l'Alaska avec son chien. Et ensemble, eh bien, ils vont devoir tenter de survivre face à cette nature magnifique mais aussi impitoyable. À l'entracte de Vanier, découvrez La dernière patiente, un drame de Rémi Bassalaire avec Anouk Grimbert. L'histoire, eh bien, c'est celle de Judith, médecin de banlieue. À la veille de son départ en retraite, elle reçoit dans son cabinet une femme enceinte de 8 mois et en rupture de soins. Elle décide de l'accueillir chez elle. Les convictions de cette soignante seront alors mises à rude épreuve. Un film qui a été noté 2,9 par la presse et 3,1 par les spectateurs. Ce sont les notes sur 5 que vous retrouvez sur Allociné. À la MCL de Gérardmer, il y a cette semaine une affaire turque à l'affiche, un thriller avec Lionel Erdogan ou encore Charles Berling. L'histoire, eh bien, c'est celle d'un homme qui a tout fait pour devenir un grand avocat, mais une irruption dans sa vie d'un jeune Turc en situation précaire va le précipiter dans une affaire de corruption mettant en péril tout ce qu'il a bâti. Ce film a reçu plutôt de bonnes notes, 3,2 pour la presse et 3,9 pour les spectateurs. Au cinéma du Casino à Gérardmer ainsi qu'au Majestic de Remiremont, vous allez pouvoir découvrir Justin le Juste. Alors, c'est un film réalisé par Éric Barbier, film de guerre historique avec Alban Ivanov et Alexandra Lamy. Alors, l'histoire, eh bien, c'est celle d'un homme qui, en 1915, est envoyé à la guerre alors que lui préférerait s'occuper de ses champs. Il va rencontrer un tirailleur sénégalais et ensemble, eh bien, ils vont se révolter contre les injustices d'un commandement absurde. Alors, c'est un film qui est inspiré de l'œuvre de Jean Pompougnac, Justin le Juste ou La Charrette. À la Bresse, au grand écran, vous allez pouvoir retrouver L'Inconnu, c'est le drame et le thriller d'Arthur Harari dans lequel vous allez pouvoir retrouver Léa Seydoux et Nils Schneider, un film qui a reçu la note de 3,6 pour la presse et 2,7 pour les spectateurs. Je vous rappelle que le festival Play It Again bat son plein avec des films à voir ou à revoir comme James et la pêche géante, Le nom de la rose, La dame de Shanghai ou encore Le cuirassé Potemkin.
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0: Tally Fighter, la cinquième montée historique du Montfour, c'est pour dimanche 27 septembre à Rue. Eh ben, vous saurez que c'est toute la journée, hein, si je ne me trompe pas. L'horoscope va arriver, Sylvie et Alain sont prêts. Voici Section d'assaut, ma direction.
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1: Bonjour à tous, nous fêtons Tècle. Alors, pourrez-vous compter sur le soutien des astres aujourd'hui ?
2: Eh bien, pas vraiment les béliers. Et oui, vous risquez d'être déçus par certaines personnes qui se disaient vos amis.
1: Taureau, soyez sur la réserve. Avant de vous engager, l'impulsion ne mènerait à rien de bon.
2: Gémeaux, balayez une bonne fois pour toutes votre passé et avancez vers l'avenir en vous fixant des buts et des objectifs.
1: Cancer, vous obtiendrez d'excellents résultats dans votre travail. Le concret, le réel, qui sont vos domaines favoris, auront la bénédiction des astres.
2: Lion, vous êtes sous la protection d'un bon climat astral, alors sachez en tirer profit.
1: Vierge, les événements semblent en train d'évoluer dans un sens qui vous sera favorable.
2: Balance, les affaires sont les affaires. Et oui, les balances, vous serez intransigeants aujourd'hui.
1: Scorpion, le petit coup de pouce de Neptune vous fera trouver une solution originale à certains problèmes ardus qui vous étaient posés.
2: Sagittaire, trouver le juste milieu d'une situation serait très bénéfique pour vous. Alors un conseil, ne tardez pas trop.
1: Capricorne, plus efficace et organisé, vous aurez les meilleurs atouts pour mener à bien vos projets.
2: Verseau, les nouveaux projets seront les bienvenus. Relevez tous les défis.
1: Enfin, Poisson, c'est le moment de vous faufiler dans la jungle professionnelle par votre ingéniosité. Bonne journée à tous. Demain nous fêterons Herman.
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7: L'actualité de ce jeudi. Une manifestation a eu lieu hier devant le lycée Malraux de Remiremont avec des enseignants soutenus par de nombreux élèves en cause des conditions de travail qui se sont dégradées. Il y a depuis la rentrée un management brutal de la part de l'administration qui a imposé des modifications d'emploi du temps sans concertation, accusant le personnel de défaillance avec des menaces de sanctions. Le rectorat a expliqué que les cours les mercredis après-midi ont été imposés afin de satisfaire les nouvelles combinaisons d'options choisies par les élèves. Une délégation d'enseignants a été reçue par le directeur de l'académie. Lundi à Celles-sur-Plaine, sur la départementale 392, limitée à 80 km/h, les gendarmes de la brigade motorisée de Saint-Dié ont contrôlé deux voitures en grand excès de vitesse. Deux hommes âgés de 22 et 24 ans, originaires de Moselle et Meurthe-et-Moselle, ont été pris à 160 et 195 km/h. Leurs véhicules ont été immobilisés et ils se sont vus retirer leur permis. À Gérardmer hier, vers 16h, une collision s'est produite au niveau d'une intersection entre une voiture et une moto. Seul le motard, un homme de 58 ans, a été blessé. Cet habitant de Gérardmer, touché à une épaule, a été hospitalisé à Épinal. Le site fuiteinfo.fr vient de révéler que cet été, l'armerie Levaux de Neuchâtel, qui est leader français de la vente d'armes en ligne, a été victime d'un vol de données concernant 120 000 de ses clients. Ces données ont été ensuite mises en vente sur un site cybercriminel. Il s'agit des noms des clients ainsi que de leurs coordonnées et les armes et cartouches qu'ils ont achetées. Le procureur de la République des Vosges a précisé que l'affaire était entre les mains d'un pôle spécialisé dans la cybercriminalité. Ce vendredi, la DEMAT H appelle à un nouveau rassemblement devant l'hôpital de Remiremont à 17h30 afin de dénoncer la fermeture des urgences de nuit depuis plus de 1000 jours. Avec des conséquences sur la prise en charge des patients, il est également demandé plus de moyens pour l'hôpital. Nous avons appris le décès de Nathan Géin, âgé de 16 ans, des suites d'un accident de la route. Ses obsèques seront célébrées samedi à 14h30 en l'église de Cornimont. Décès de Jean Xolin, âgé de 89 ans. Ses obsèques sont prévues vendredi à 14h30 en l'église de Vanier. Je vous rappelle les obsèques de Michel Weber, âgé de 90 ans, célébrées vendredi à 14h30 en l'église de Bussan. Les obsèques de Reine Perrin et Zota, âgés de 106 ans, seront célébrées vendredi à 14h30 en l'église de la Bresse. Aujourd'hui ont lieu les obsèques de Ludovic Lallemand, âgé de 54 ans, à 10h au funérarium de Pouxeux. Les obsèques de Solange Boll du Val d'Ajol, âgée de 88 ans, célébrées à 10h en l'église de Roy en Haute-Saône. Les obsèques de Monique Cunon et Richard, âgés de 92 ans, prévues à 14h30 en l'église de la Bresse. Les obsèques de Guillaume Cuny Rebichung, âgé de 43 ans, sont prévues à 14h30 en l'église de Gérardmer. Le sport avec le cyclisme et les mondiaux au Canada. Début des courses en ligne ce jeudi et vendredi avec les espoirs et les juniors. Samedi, ce sera les élites femmes et dimanche, élites hommes. En hockey sur glace, en match de préparation de la D1, Strasbourg a battu Épinal hier 2-1 après les tirs au but. Le tennis de table en Pro A dames Quimper affronte Étival ce jeudi à 19h30. La météo pour ce jeudi, soleil, peu de nuages avec 21 degrés. Et d'ici la fin de la semaine et jusqu'à lundi, les températures vont monter, on atteindra les 27 degrés en journée.
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1: La vie au pays de Remiremont et sa ceinture, et également au pays des lacs, exceptionnellement d'ailleurs ensemble, avec aussi Moselle Moselotte. Eh bien, il y a des rendez-vous, et notamment à Ventron, chapelle de Travexin, puisque ce sera la veillée corse samedi 3 octobre à 20h. Réservation donc nécessaire sur le site www.ipac-cie.com. La Bresse, c'est une information service, puisqu'il y a un chantier actuellement, les travaux de réfection du pont du Beg, pour assurer la sécurité et la pérennité donc de l'ouvrage. Et puis, droit des femmes au fil du temps, portrait de Vosgienne, c'est au musée textile des Vosges, et ce sera bien tout au long de cet automne, quand l'automne va arriver, mais de toute façon, vous pouvez la voir en ce moment, bien sûr, au musée du textile de Ventron, exposition du conseil départemental des Vosges, avec les archives départementales. L'entrée est tout de même payante. La recyclerie Annie Thiébaud à Saint-Étienne, avec vente de vêtements jusqu'au 16 septembre, vente au kilo sur tous les vêtements, remise spéciale sur articles signalés en recyclerie, visite de l'atelier tri textile et atelier upcycling, entrée gratuite sans inscription, et ce sera le mercredi 16 septembre à 14h. Et donner une seconde vie au tissu. Venez créer votre broche unique et créative. C'est avec l'abri à Remiremont. Le premier triathlon de Remiremont, championnat Grand Est jeune et championnat Grand Est de relais mixte, samedi 19 et dimanche 20 septembre, toute la journée au plan d'eau. Informations et inscriptions pour le triathlon-remiremont.fr. La fête foraine, ce sera du 12 au 20 septembre, au Champ de Mars également, à Remiremont, bien sûr. Et puis un concert trio Métamorphose, dimanche 27 septembre à 16h au Centre culturel Gilbert Zog, sans réservation, le tarif est de 15€. À noter les journées européennes du patrimoine, les 19 et 20 septembre, sur le thème « Patrimoine en péril, revivez, résister, réimaginez », gratuit et ouvert à tous dans la maison du collectionneur.
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1: À Gérardmer, le restaurant gastronomique L'Échappée Vosgienne est à la recherche d'un commis de cuisine. On vous propose un poste en CDI à 39 heures par semaine. Un poste qui est ouvert aux débutants avec une formation bac ou équivalent en cuisine. À Cornimont, l'éco-auberge du Grand Ventron, qui va ouvrir ses portes au printemps 2027, est à la recherche de son prochain chef de cuisine, un poste en CDI à 35 heures par semaine. Pour postuler, on vous demande au moins 3 ans d'expérience. Il faut également être titulaire du permis. À la Bresse, on vous propose un poste d'agent de fabrication polyvalent en menuiserie. Alors c'est une mission intérimaire de 6 mois à 35 heures par semaine, renouvelable 2 fois avec possibilité de CDI par la suite. C'est un poste qui est ouvert aux débutants. Le Chalet des Roches, qui est situé à la Bresse, recherche un réceptionniste de nuit. C'est pour un CDD de 3 mois à 35 heures par semaine, un service de 15 heures à 22 heures, un poste ouvert aux débutants avec niveau bac hôtellerie-restauration. Il faut également maîtriser l'anglais et l'allemand. Le rectorat de l'Académie de Nancy-Metz vous propose un poste à Remiremont. En tant que préparateur en laboratoire, c'est pour un contrat à durée déterminée de 12 mois, 35 heures par semaine. Vous aurez en charge de préparer des cours de chimie et de sciences physiques en établissement public d'enseignement. Expérience de 2 mois souhaitée avec formation bac plus 2 ou équivalent. La boulangerie-pâtisserie Mathieu Hoc de Remiremont est à la recherche d'un boulanger. On vous propose là un poste en CDI à 35 heures par semaine. C'est ouvert aux débutants, à titulaire d'une formation CAP-BEP. À Remiremont, l'enseigne Burger King est à la recherche d'un assistant de gestion polyvalent. C'est un poste en CDI à 35 heures par semaine qui vous est proposé. On vous demande un an d'expérience avec formation bac ou équivalent en secrétariat assistana. Et puis toujours avec Burger King, là c'est un comptable qui est recherché. Poste en CDI à 35 heures par semaine et 3 ans d'expérience vous sont demandés avec formation, bac ou équivalent en comptabilité. Le Carélian, situé à Dommartin-lès-Remiremont, est à la recherche d'un serveur en restauration. Poste en CDI à temps partiel, 9 heures par semaine. 6 mois d'expérience vous sont demandés avec formation CAP-BEP. L'enseigne La Foire Fouille de Saint-Nabord recherche un employé principal pour rayon et caisse, poste en CDI à 35 heures par semaine avec 6 mois d'expérience.
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2: L'API, l'association de parents d'élèves indépendants du TIO, organise son assemblée générale ce vendredi. Alors vous avez rendez-vous à 19h à la maison des associations, c'est rue François Fremieux au TIO, et ce sera à la salle numéro 1. C'est bien sûr un rendez-vous ouvert à tous. La Société des Fêtes de Ramonchamp organise une séance de tarot ce vendredi. Ce sera à 19h30 à la salle des fêtes de Ramonchamp avec une inscription à 8€. Sachez que vous pouvez réserver au 06 77 28 90 49. Avec les variétés au TIO, il va y avoir une soirée théâtre d'improvisation ce vendredi à partir de 21h avec la troupe Le Gicla. Dans le cadre d'Octobre Rose au profit de la recherche contre le cancer du sein, la Dynamique du Ménil vous propose une dynamique partie ce samedi sur le site de la Familiale de 16h30 à 18h30 avec Claudine et Karine qui vous proposeront Zumba et Fitness. C'est ouvert à tous avec une participation à 3€ et 10€ avec un article rose. Retrouvez pour samedi et dimanche la 34e édition de la course de la boue à Saint-Maurice avec une nouvelle fois des engins 4 roues et 2 roues qui vont devoir franchir une grande ligne de boue. L'entrée sera de 8€ pour le samedi, 10€ le dimanche, 15€ le pass week-end. C'est gratuit pour les moins de 12 ans avec restauration, buvette, plusieurs animations comme par exemple un concert le samedi soir qui lui sera en entrée libre. Avec la paroisse Ozanam, sachez qu'il y a une messe qui est prévue pour ce dimanche. Rendez-vous à 10h, église de Ferdru. La montagne vosgienne sera en fête ce dimanche à la chapelle des Vées de Fraisse puisque de 10h à 18h, vous allez pouvoir retrouver pas mal de choses comme le concours départemental de la race bovine vosgienne. À côté de cela, un marché des producteurs avec des artisans et créateurs locaux. Il y aura aussi un repas possible à 18€ pour les adultes et 10€ pour les enfants. Vous pouvez d'ailleurs réserver par SMS en envoyant votre nom et le nombre de personnes au 06 15 67 07 81 et puis d'autres animations comme par exemple Lorenzo le Saltimbanque. Au programme de ce dimanche, il va y avoir la 5e édition de la montée historique du Mont de Fourche à Rue-sur-Moselle avec de belles voitures à retrouver lors de ce rassemblement organisé par l'écurie du Mont de Fourche. Le comité des fêtes de Ferdru organise la marche des chalets. C'est à Ferdru ce dimanche, 2e édition de ce rendez-vous, avec des départs donnés entre 8h et 13h devant la salle des fêtes, au niveau de la mairie. 3 parcours pour la randonnée, 9,7, 12,8 et 19 km, avec également une balade comptée à 10h. Alors le tarif est de 3€ par personne, c'est gratuit jusqu'à 10 ans. Ravitaillement sur le parcours, buvette et petite restauration également. La crèche de Saint-Maurice, la Farandole, organise une bourse aux jouets, vêtements et objets de puériculture ce dimanche à la salle multi-activité de Saint-Maurice. Vente de 9h à 17h et dépôt des articles samedi de 16h à 18h.
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1: C'est Marie-Élise qui nous accompagne pour un nouveau numéro de Bel et Bien. Bonjour.
2: Bonjour Raphaël et bonjour à tous.
1: Tu nous parles de quoi aujourd'hui ?
2: Alors aujourd'hui, on va parler de notre alimentation et plus précisément du secret d'une assiette vitalité.
1: Ah, qu'est-ce que c'est qu'une assiette vitalité ? On va le savoir.
2: Alors notre niveau d'énergie dépend de notre conduite à table. Et oui, énormément. Ou quelques petits ajustements peuvent nous donner un sacré coup de pouce. Si plus personne ou presque n'ignore que les fruits et légumes aident à se sentir mieux au quotidien et que les céréales et les protéines contribuent à notre équilibre, on ne sait encore pas toujours lesquels privilégier et comment les associer.
1: Mmh.
2: Et voilà. En nutrition, la façon de préparer et de choisir ces ingrédients a autant d'importance que ce que l'on ingère. Alors, voici un petit mémo des réflexes diététiquement profitable. Alors déjà, qu'ont-ils de super, ces fameux super aliments ? Alors ils concentrent un maximum de vitamines, d'oligo-éléments et de minéraux essentiels. C'est par exemple le cas de l'acérola, des baies de goji, de la spiruline réduite en poudre. Cette algue regorge de bêta-carotène, fer, protéines, vitamine B12. Leur intérêt est cependant parfois surestimé. Nuance certaines diététiciennes. La teneur en minéraux ou en vitamines est exprimée pour 100 grammes, alors qu'on ne consomme que quelques grammes par jour.
1: Mmh.
2: Hein? Voilà, précise-t-elle. Et il existe d'autres produits aussi bénéfiques, le thé vert, qui est un formidable antioxydant, anti-vieillissement des cellules, l'avocat, si généreux en nutriments. C'est vrai, l'avocat, on dit toujours, bon, c'est un légume, enfin c'est même un fruit, je crois, l'avocat.
1: Je crois, oui, c'est un peu comme, oui, c'est ça. Oui.
2: Hein, ça doit être ça, hein, comme la tomate.
1: Mmh, oui, ouais, c'est ça, hein, c'est un peu entre les deux, finalement.
2: Ben oui, c'est vrai. On se dit, l'avocat, c'est gras. Parce qu'il a une consistance dans la bouche, on se dit l'avocat est gras.
1: Mmh.
2: Mais c'est du bon gras.
1: D'accord.
2: Voilà, il ne va pas nous faire grossir, on va dire, pour ceux qui sont au régime. Justement, c'est un très très bon gras qui va être utilisé par l'organisme, il ne va pas être stocké.
1: Mmh.
2: Voilà, pour bien justement graisser tous les rouages, entre guillemets, de l'organisme et pour renforcer nos cellules et nos défenses immunitaires aussi. Donc, on va les accommoder. Les fruits et les légumes, pourquoi ? Pour stimuler notre système immunitaire et neutraliser les toxines du corps. Les végétaux contiennent un large spectre de nutriments, tous indispensables au bon fonctionnement de notre organisme. Donc certains, comme les vitamines A et C, stimulent notre système immunitaire. Mais nos salades composées et nos fruits frais offrent bien d'autres antioxydants. Ces précieux composés empêchent le stress oxydatif de vieillir prématurément les cellules. Parce qu'il est vrai que plus on est stressé, plus on va produire de mauvaises toxines qui vont donc détruire nos cellules beaucoup trop tôt, avant qu'elles arrivent à maturité bien souvent.
1: Ok.
2: Alors, quelques règles permettent de les préserver pour certains diététiciennes. Alors, mieux vaut manger les fruits et légumes crus. La cuisson nous fait perdre beaucoup de nutriments, comme la vitamine C. Ou alors, si on ne peut pas les manger crus, parce que certains ne sont pas terribles crus, on va les cuire, mais très peu de temps.
1: Oui.
2: Voilà, on va vraiment respecter les temps de cuisson. S'ils peuvent rester croquants, c'est vraiment mieux.
1: La vapeur aussi, je crois que ça enlève moins de vitamines.
2: Exactement, exactement. La vapeur, c'est une très très bonne cuisson.
1: Mmh. Ouais. J'ai appris pas mal de choses avec toi quand même.
2: Ah oui, oui, c'est vrai, hein, au fur et à mesure. Hein. Alors, donc, on va recommander également de les préférer bio, car il est alors possible de consommer la peau, qui est la partie qui recèle le plus de composés bénéfiques.
1: Mmh.
2: Eh oui, c'est vrai, souvent on épluche les fruits, légumes, mais souvent on devrait quand même garder la peau. Bon, sauf exception, la noix de coco.
1: Ah,
2: je vous conseille de retirer la peau.
1: C'est mieux pour vos dents.
2: Ah, c'était une farce, hein. Donc, épluchons la noix de coco. Alors, on disait, de leur côté, les légumes conservent mieux leurs vitamines après une cuisson à la vapeur, donc, hein, comme disait Raphaël, bien justement, ou au micro-ondes, ou encore une cuisson lente au four, à basse température, 100 degrés maximum.
3: D'accord.
2: Ça, c'est vraiment pas mal du tout.
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1: La vie au pays de Remiremont et sa ceinture, et également au pays des lacs, exceptionnellement d'ailleurs ensemble, avec aussi Moselle Moselotte. Eh bien, il y a des rendez-vous, et notamment à Ventron, chapelle de Travexin, puisque ce sera la veillée corse samedi 3 octobre à 20h. Réservation donc nécessaire sur le site www.ipac-cie.com. La Bresse, c'est une information service puisqu'il y a un chantier actuellement, les travaux de réfection du pont du Beg pour assurer la sécurité et la pérennité donc de l'ouvrage. Et puis, droit des femmes au fil du temps, portrait de Vosgienne, c'est au musée textile des Vosges, et ce sera bien tout au long de cet automne, quand l'automne va arriver, mais de toute façon, vous pouvez la voir en ce moment, bien sûr, au musée du textile de Ventron, exposition du conseil départemental des Vosges, avec les archives départementales. L'entrée est tout de même payante. La recyclerie Annie Thiébaut à Saint-Étienne, avec vente de vêtements jusqu'au 16 septembre, vente au kilo sur tous les vêtements, remise spéciale sur articles signalés en recyclerie, visite de l'atelier tri textile et atelier upcycling, entrée gratuite sans inscription, et ce sera le mercredi 16 septembre à 14h. Et donner une seconde vie au tissu, venez créer votre broche unique et créative. C'est avec l'abri à Remiremont. Le premier triathlon de Remiremont, championnat Grand Est jeune et championnat Grand Est de relais mixte, samedi 19 et dimanche 20 septembre, toute la journée au plan d'eau. Information et inscription pour le triathlon-remiremont.fr. La fête foraine, ce sera du 12 au 20 septembre au Champ de Mars, également à Remiremont, bien sûr. Et puis un concert trio Métamorphose, dimanche 27 septembre à 16h au Centre culturel Gilbert Zog, sans réservation, le tarif est de 15€. À noter les journées européennes du patrimoine, les 19 et 20 septembre, sur le thème « Patrimoine en péril, revivez, résistez, réimaginez », gratuit et ouvert à tous dans la maison du collectionneur.
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2: À Gérardmer, le restaurant gastronomique L'Échappée Vosgienne est à la recherche d'un commis de cuisine. On vous propose un poste en CDI à 39 heures par semaine. Un poste qui est ouvert aux débutants avec une formation bac ou équivalent en cuisine. À Cornimont, l'éco-auberge du Grand Ventron, qui va ouvrir ses portes au printemps 2027, est à la recherche de son prochain chef de cuisine, un poste en CDI à 35 heures par semaine. Pour postuler, on vous demande au moins 3 ans d'expérience. Il faut également être titulaire du permis. À la Bresse, on vous propose un poste d'agent de fabrication polyvalent en menuiserie. Alors c'est une mission intérimaire de 6 mois à 35 heures par semaine, renouvelable 2 fois avec possibilité de CDI par la suite. C'est un poste qui est ouvert aux débutants. Le Chalet des Roches, qui est situé à la Bresse, recherche un réceptionniste de nuit. C'est pour un CDD de 3 mois à 35 heures par semaine, un service de 15 heures à 22 heures, un poste ouvert aux débutants avec niveau bac hôtellerie-restauration. Il faut également maîtriser l'anglais et l'allemand. Le rectorat de l'Académie de Nancy-Metz vous propose un poste à Remiremont. En tant que préparateur en laboratoire, c'est pour un contrat à durée déterminée de 12 mois, 35 heures par semaine. Vous aurez en charge de préparer des cours de chimie et de sciences physiques en établissement public d'enseignement. Expérience de 2 mois souhaitée avec formation bac plus 2 ou équivalent. La boulangerie-pâtisserie Mathieu Hoc de Remiremont est à la recherche d'un boulanger. On vous propose là un poste en CDI à 35 heures par semaine. C'est ouvert aux débutants, titulaires d'une formation CAP-BEP. À Remiremont, l'enseigne Burger King est à la recherche d'un assistant de gestion polyvalent. C'est un poste en CDI à 35 heures par semaine qui vous est proposé. On vous demande un an d'expérience avec formation bac ou équivalent en secrétariat assistana. Et puis toujours avec Burger King, là c'est un comptable qui est recherché. Poste en CDI à 35 heures par semaine et 3 ans d'expérience vous sont demandés avec formation, bac ou équivalent en comptabilité. Le Carélian, situé à Dommartin-lès-Remiremont, est à la recherche d'un serveur en restauration. Poste en CDI à temps partiel, 9 heures par semaine. 6 mois d'expérience vous sont demandés avec formation CAP-BEP. L'enseigne La Foirefouille de Saint-Nabor recherche un employé principal pour rayon et caisse, poste en CDI à 35 heures par semaine avec 6 mois d'expérience.
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6: Il est tout juste midi et demi.
2: L'actualité de ce jeudi. Une manifestation a eu lieu hier devant le lycée Malraux de Remiremont avec des enseignants soutenus par de nombreux élèves en cause des conditions de travail qui se sont dégradées. Il y a depuis la rentrée un management brutal de la part de l'administration qui a imposé des modifications d'emploi du temps sans concertation, accusant le personnel de défaillance avec des menaces de sanctions. Le rectorat a expliqué que les cours les mercredis après-midi ont été imposés afin de satisfaire les nouvelles combinaisons d'options choisies par les élèves. Une délégation d'enseignants a été reçue par le directeur de l'académie. Lundi à Celles-sur-Plaine, sur la départementale 392, limitée à 80 km/h, les gendarmes de la brigade motorisée de Saint-Dié ont contrôlé deux voitures en grand excès de vitesse. Deux hommes âgés de 22 et 24 ans, originaires de Moselle et Meurthe-et-Moselle, ont été pris à 160 et 195 km/h. Leurs véhicules ont été immobilisés et ils se sont vus retirer leur permis. À Gérardmer hier, vers 16h, une collision s'est produite au niveau d'une intersection entre une voiture et une moto. Seul le motard, un homme de 58 ans, a été blessé. Cet habitant de Gérardmer, touché à une épaule, a été hospitalisé à Épinal. Le site fuiteinfo.fr vient de révéler que cet été, l'armerie Levaux de Neuchâtel, qui est leader français de la vente d'armes en ligne, a été victime d'un vol de données concernant 120 000 de ses clients. Ces données ont été ensuite mises en vente sur un site cybercriminel. Il s'agit des noms des clients ainsi que de leurs coordonnées et les armes et cartouches qu'ils ont achetées. Le procureur de la République des Vosges a précisé que l'affaire était entre les mains d'un pôle spécialisé dans la cybercriminalité. Ce vendredi, la DEMAT H appelle à un nouveau rassemblement devant l'hôpital de Remiremont à 17h30 afin de dénoncer la fermeture des urgences de nuit depuis plus de 1000 jours. Avec des conséquences sur la prise en charge des patients, il est également demandé plus de moyens pour l'hôpital. Nous avons appris le décès de Nathan Géin, âgé de 16 ans, des suites d'un accident de la route. Ses obsèques seront célébrées samedi à 14h30 en l'église de Cornimont. Décès de Jean Xolin, âgé de 89 ans. Ses obsèques sont prévues vendredi à 14h30 en l'église de Vanier. Je vous rappelle les obsèques de Michel Weber, âgé de 90 ans, célébrées vendredi à 14h30 en l'église de Bussan. Les obsèques de René Perrin et Zota, âgés de 106 ans, seront célébrées vendredi à 14h30 en l'église de la Bresse. Aujourd'hui ont lieu les obsèques de Ludovic Lallemand, âgé de 54 ans, à 10h au funérarium de Pouxeux. Les obsèques de Solange Boll du Val d'Ajol, âgée de 88 ans, célébrées à 10h en l'église de Roy, en Haute-Saône. Les obsèques de Monique Cunone et Richard, âgés de 92 ans, prévues à 14h30 en l'église de la Bresse. Les obsèques de Guillaume Cuny Rebichung, âgé de 43 ans, sont prévues à 14h30 en l'église de Gérardmer. Le sport avec le cyclisme et les mondiaux au Canada. Début des courses en ligne ce jeudi et vendredi avec les espoirs et les juniors. Samedi, ce sera les élites femmes et dimanche, élites hommes. En hockey sur glace, en match de préparation de la D1, Strasbourg a battu Épinal hier 2-1 après les tirs au but. Le tennis de table en proie dame Quimper affronte Étival ce jeudi à 19h30. La météo pour ce jeudi, soleil, peu de nuages avec 21 degrés. Et d'ici la fin de la semaine et jusqu'à lundi, les températures vont monter, on atteindra les 27 degrés en journée.
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1: Commençons cette sélection cinéma avec le film Heart of the Beast, un film que vous pourrez retrouver aux variétés du Tio cette semaine, ainsi qu'au Majestic de Remiremont. Alors, c'est un film d'action, d'aventure de David Ayer. On y retrouve dans le rôle principal Brad Pitt. L'histoire, eh bien, c'est celle d'un ancien membre des forces spéciales qui se retrouve perdu au cœur de l'Alaska avec son chien. Et ensemble, eh bien, ils vont devoir tenter de survivre face à cette nature magnifique mais aussi impitoyable. À l'entracte de Vanier, découvrez La dernière patiente, un drame de Rémi Bassalaire avec Anouk Grimbert. L'histoire, eh bien, c'est celle de Judith, médecin de banlieue. À la veille de son départ en retraite, elle reçoit dans son cabinet une femme enceinte de 8 mois et en rupture de soins. Elle décide de l'accueillir chez elle. Les convictions de cette soignante seront alors mises à rude épreuve. Un film qui a été noté 2,9 par la presse et 3,1 par les spectateurs. Ce sont les notes sur 5 que vous retrouvez sur Allociné. À la MCL de Gérardmer, il y a cette semaine une affaire turque à l'affiche, un thriller avec Lionel Erdogan ou encore Charles Berling. L'histoire, eh bien, c'est celle d'un homme qui a tout fait pour devenir un grand avocat, mais une éruption dans sa vie d'un jeune Turc en situation précaire va le précipiter dans une affaire de corruption mettant en péril tout ce qu'il a bâti. Ce film a reçu plutôt de bonnes notes, 3,2 pour la presse et 3,9 pour les spectateurs. Au cinéma du Casino à Gérardmer ainsi qu'au Majestic de Remiremont, vous allez pouvoir découvrir Justin le Juste. Alors, c'est un film réalisé par Éric Barbier, film de guerre historique avec

0: Alban Ivanov et Alexandra Lamy. Alors l'histoire, eh bien, c'est celle d'un homme qui en 1915 est envoyé à la guerre alors que lui préférerait s'occuper de ses champs. Il va rencontrer un tirailleur sénégalais et ensemble, eh bien, ils vont se révolter contre les injustices d'un commandement absurde. Alors c'est un film qui est inspiré de l'œuvre de Jean Pompougnac, Justin le Juste ou La Charrette. À la Bresse, au grand écran, vous allez pouvoir retrouver L'Inconnu. C'est le drame et le thriller d'Arthur Harari dans lequel vous allez pouvoir retrouver Léa Seydoux et Nils Schneider. Un film qui a reçu la note de 3,6 pour la presse et 2,7 pour les spectateurs. Je vous rappelle que le festival Play It Again bat son plein avec des films à voir ou à revoir comme James et la pêche géante, Le nom de la rose, La dame de Shanghai ou encore Le cuirassé Potemkin.
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1: Charles en revient pas de ce qu'il a vu. En toute logique, là, il devrait retourner aussi vite que possible au village des mineurs et dire ce qu'il vient de voir, mais il arrive même pas à croire ce qu'il vient de voir. Il se pince pour être sûr qu'il est réveillé. Oui, oui, c'est pas un rêve. Mais en plus, c'est bizarre, le genre de créature de magie comme celle-là. On raconte que ce serait que la nuit, en plus, qu'on est censé les voir apparaître. Là, il a vu un lutin, en plein jour, qui disparaît comme par magie d'un arbre à un autre, à plusieurs dizaines de mètres, qui vient de réciter un charabia, mais que personne ne saurait traduire, et qui a disparu comme si son corps était fait de sable et de poussière. Mais c'est pas possible, mais je suis en train de devenir fou, en fait. Il se pose vraiment la question, il essaie vraiment de rationaliser. Est-ce que c'est pas juste à cause de ma jambe, j'ai attrapé de la fièvre, je suis tombé malade et je suis en train de délirer? Il s'assoit, il est en train de tâter le sol à l'endroit où le lutin a disparu, mais non, il n'y a pas de trappe, il n'y a pas de tour de passe-passe. Hein. Il essaie de se demander, est-ce qu'il n'est pas juste disparu derrière un autre arbre? Mais Charles se rend compte qu'il n'entend plus les bruits caractéristiques de marteau contre les arbres qu'il entendait jusque-là. Alors qu'il est assis, il a ses outils à la ceinture, il les s'était sorti avec par réflexe. Et il les enlève, il les plante dans le sol, mais lorsqu'il les plante, il entend un bruit de caillou. Ponk ! Attendez, pourquoi il y a un bruit de caillou ? Il n'y a pas de roche ici. Les mineurs ont déjà fait des recherches pour voir s'il y avait des pierres, et voir si dans les pierres il y avait du cuivre. Il n'y avait rien dans ces clairières. Là, non seulement il entend un bruit de pierre, il gratte un peu le sol et... Oh punaise. C'est même pas du grès, c'est même pas du granit, c'est même pas les pierres habituelles du massif des Vosges. Il a du quartz juste en dessous de lui, une pierre plutôt blanche, pas particulièrement plaisseuse, mais c'est dans ces pierres-là que se forment les métaux. Oh punaise, c'est pas possible, ce serait génial si... Il casse encore quelques morceaux de pierre avec ses outils. Il y a de la calcopyrite dedans, il y a du minerai de cuivre. C'est un nom scientifique, les enfants. Calcopyrite, c'est un type de cuivre tel que ça peut se former dans le sol. C'est sans doute cette variété de cuivre-là que les mineurs ont creusé, d'après les archéologues et les scientifiques. Là, Charles se pose plus de questions. Il récupère ses béquilles, il se lève, il essaie de retourner aussi vite qu'il peut au village des mineurs. Il tambourine à toutes les portes, il appelle tout le monde, il demande même aux épouses dont les mineurs sont déjà commencés à partir au travail à la mine de les faire ressortir. Il raconte ce qui lui est arrivé. Le lutin frappeur, le knocker qu'il a vu apparaître, les épisodes de magie et un filon de cuivre qui vient d'apparaître au milieu de la clairière où il pensait qu'il n'y avait rien. Personne ne le croit, tout le monde se dit qu'il est en train de délirer. Qu'il est justement en train de devenir fou, le pauvre Charles. Il est toujours pas guéri et son état s'aggrave. Mais il jure que c'est vrai. Il demande à tout le monde de le suivre. Venez avec moi et je vais vous montrer. Je vous assure que je suis pas en train de vous raconter des mensonges. La clairière est assez loin, on devrait déjà être au travail, Charles. D'accord, si c'est des mensonges, je vous jure que moi, ma femme, mes filles, on pliera nos bagages, on s'en ira d'ici. J'irai travailler ailleurs, La vache, les autres le regardent sérieusement. Oula, il est en train de mettre sa vie en jeu, là, toute sa carrière. Bon, d'accord. On va voir. Et il remarque que c'est pas des mensonges du tout. Il y a effectivement un filon de cuivre. Il a l'air très important, en plus, qui vient d'apparaître dans la clairière. La nouvelle se répand dans toute la région. Même le duc de Lorraine entend parler de cet épisode. Le duc de Lorraine, à l'époque, il s'appelait Charles III, les enfants. On n'en entend pas souvent parler, mais parmi les ducs de Lorraine, c'est celui qui a régné le plus longtemps. Celui dont vous entendrez le plus souvent parler, par contre, le duc, c'est le dernier, Stanislas, celui qui a sa statue à la place de Nancy. Une fois que le duc de Lorraine entend parler de cette nouvelle, il veut inviter le mineur qui a fait cette découverte. Un nouveau filon de cuivre qui est apparu dans son duché, ça sera une richesse formidable pour le territoire. Charles est reçu à Nancy. Il est gâté par le duc de Lorraine qui lui offre un plein coffre de pièces d'or, de pièces d'argent. Là, il aura sa famille à l'abri et pour longtemps, même si les autres mineurs ne peuvent plus l'aider. Mais l'histoire s'arrête même pas encore là. Charles, en retournant chez lui le soir, a vu que les tartes avaient disparu. Et que le mot qu'il avait laissé était signé. Ouais, c'était signé dans une langue qu'il n'arrivait pas à lire. Ça disait juste « Merci bien, profite bien ». Au bout de 3 mois, Charles va enfin réussir à guérir. Lorsqu'il retourne travailler, il se rend à la mine qu'il vient de découvrir. Tous les autres mineurs l'y attendent. Et ils lui disent « On lui a pas encore donné de nom, on attendait que tu sois là. On veut lui donner le nom de celui qui l'a découvert, on lui donnait ton nom, Charles. » Et pour terminer cette histoire, les enfants, je tiens juste à préciser une chose qui n'est pas une légende. La mine du Tillot qu'on fait visiter, qui est la plus longue, s'appelle la mine Saint-Charles.
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1: L'actualité de ce jeudi. Une manifestation a eu lieu hier devant le lycée Malraux de Remiremont avec des enseignants soutenus par de nombreux élèves. En cause des conditions de travail qui se sont dégradées. Il y a depuis la rentrée un management brutal de la part de l'administration qui a imposé des modifications d'emploi du temps sans concertation, accusant le personnel de défaillance avec des menaces de sanctions. Le rectorat a expliqué que les cours les mercredis après-midi ont été imposés afin de satisfaire les nouvelles combinaisons d'options choisies par les élèves. Une délégation d'enseignants a été reçue par le directeur de l'académie. Lundi à Celles-sur-Plaine, sur la départementale 392, limitée à 80 km/h, les gendarmes de la brigade motorisée de Saint-Dié ont contrôlé deux voitures en grand excès de vitesse. Deux hommes âgés de 22 et 24 ans, originaires de Moselle et Meurthe-et-Moselle, ont été pris à 160 et 195 km/h. Leurs véhicules ont été immobilisés et ils se sont vus retirer leur permis. À Gérardmer hier, vers 16h, une collision s'est produite au niveau d'une intersection entre une voiture et une moto. Seul le motard, un homme de 58 ans, a été blessé. Cet habitant de Gérardmer, touché à une épaule, a été hospitalisé à Épinal. Le site fuiteinfo.fr vient de révéler que cet été, l'armerie Levaux de Neuchâtel, qui est leader français de la vente d'armes en ligne, a été victime d'un vol de données concernant 120 000 de ses clients. Ces données ont été ensuite mises en vente sur un site cybercriminel. Il s'agit des noms des clients ainsi que de leurs coordonnées et les armes et cartouches qu'ils ont achetées. Le procureur de la République des Vosges a précisé que l'affaire était entre les mains d'un pôle spécialisé dans la cybercriminalité. Ce vendredi, la DEMATH appelle à un nouveau rassemblement devant l'hôpital de Remiremont à 17h30 afin de dénoncer la fermeture des urgences de nuit depuis plus de 1000 jours. Avec des conséquences sur la prise en charge des patients, il est également demandé plus de moyens pour l'hôpital. Nous avons appris le décès de Nathan Géin, âgé de 16 ans, des suites d'un accident de la route. Ses obsèques seront célébrées samedi à 14h30 en l'église de Cornimont. Décès de Jean Xolin, âgé de 89 ans. Ses obsèques sont prévues vendredi à 14h30 en l'église de Vanier. Je vous rappelle les obsèques de Michel Weber, âgé de 90 ans, célébrées vendredi à 14h30 en l'église de Bussan. Les obsèques de René Perrin et Zota, âgés de 106 ans, seront célébrées vendredi à 14h30 en l'église de la Bresse. Aujourd'hui ont lieu les obsèques de Ludovic Lallemand, âgé de 54 ans, à 10h au funérarium de Pouxeux. Les obsèques de Solange Boll du Val d'Ajol, âgée de 88 ans, célébrées à 10h en l'église de Roy, en Haute-Saône. Les obsèques de Monique Counon et Richard, âgés de 92 ans, prévues à 14h30 en l'église de la Bresse. Les obsèques de Guillaume Cuny Rebichung, âgé de 43 ans, sont prévues à 14h30 en l'église de Gérardmer. Le sport avec le cyclisme et les mondiaux au Canada. Début des courses en ligne ce jeudi et vendredi avec les espoirs et les juniors. Samedi, ça sera les élites femmes et dimanche, élites hommes. En hockey sur glace, en match de préparation de la D1, Strasbourg a battu Épinal hier 2-1 après les tirs au but. Le tennis de table en proie à dames Quimper affronte Étival ce jeudi à 19h30. La météo pour ce jeudi, soleil, peu de nuages avec 21 degrés. Et d'ici la fin de la semaine et jusqu'à lundi, les températures vont monter. On atteindra les 27 degrés en journée.
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1: L'APEI, l'association de parents d'élèves indépendants du TIO, organise son assemblée générale ce vendredi. Alors vous avez rendez-vous à 19h à la maison des associations, c'est rue François Fremio au TIO, et ce sera à la salle numéro 1. C'est bien sûr un rendez-vous ouvert à tous. La Société des Fêtes de Ramonchamp organise une séance de tarot ce vendredi. Ce sera à 19h30 à la salle des fêtes de Ramonchamp avec une inscription à 8 euros. Sachez que vous pouvez réserver au 06 77 28 90 49. Avec les variétés au TIO, il va y avoir une soirée théâtre d'improvisation ce vendredi à partir de 21h avec la troupe Le Gicla. Dans le cadre d'Octobre Rose au profit de la recherche contre le cancer du sein, la dynamique du Ménil vous propose une dynamique partie ce samedi sur le site de la familiale de 16h30 à 18h30 avec Claudine et Karine qui vous proposeront Zumba et Fitness. C'est ouvert à tous avec une participation à 3 euros et 10 euros avec un article rose. Retrouvez pour samedi et dimanche la 34e édition de la course de la boue à Saint-Maurice avec une nouvelle fois des engins 4 roues et 2 roues qui vont devoir franchir une grande ligne de boue. L'entrée sera de 8 euros pour le samedi, 10 euros le dimanche, 15 euros le pass week-end. C'est gratuit pour les moins de 12 ans avec restauration, buvette, plusieurs animations comme par exemple un concert le samedi soir qui lui sera en entrée libre. Avec la paroisse Ozanam, sachez qu'il y a une messe qui est prévue pour ce dimanche. Rendez-vous à 10h, église de Ferdru. La montagne vosgienne sera en fête ce dimanche à la chapelle des Vées de Fraisse, puisque de 10h à 18h, vous allez pouvoir retrouver pas mal de choses, comme le concours départemental de la race bovine vosgienne. À côté de cela, un marché des producteurs avec des artisans et créateurs locaux. Il y aura aussi un repas possible à 18 euros pour les adultes et 10 euros pour les enfants. Vous pouvez d'ailleurs réserver par SMS en envoyant votre nom et le nombre de personnes au 06 15 67 07 81 et puis d'autres animations comme par exemple Lorenzo le Saltimbanque. Au programme de ce dimanche, il va y avoir la 5e édition de la montée historique du Mont de Fourche à Rue-sur-Moselle avec de belles voitures à retrouver lors de ce rassemblement organisé par l'écurie du Mont de Fourche. Le comité des fêtes de Ferdru organise la marche des chalets. C'est à Ferdru ce dimanche, 2e édition de ce rendez-vous, avec des départs donnés entre 8h et 13h devant la salle des fêtes, au niveau de la mairie. 3 parcours pour la randonnée, 9,7, 12,8 et 19 km, avec également une balade comptée à 10h. Alors le tarif est de 3 euros par personne, c'est gratuit jusqu'à 10 ans. Ravitaillement sur le parcours, buvette et petite restauration également. La crèche de Saint-Maurice, la Farandole, organise une bourse aux jouets, vêtements et objets de puériculture ce dimanche à la salle multi-activité de Saint-Maurice. Vente de 9h à 17h et dépôt des articles samedi de 16h à 18h.
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1: La vie au pays de Remiremont et sa ceinture, le récital de piano avec Danils Mikevics, samedi 10 octobre à 20h30 au Centre culturel. Jeune virtuose de 23 ans, Danils Mikevics est originaire de Lettonie. Parmi les nombreuses récompenses nationales et internationales qu'il a reçues, le prix de la meilleure étude de Chopin décerné au concours international d'Épinal en 2025. Les 12 études de Chopin seront d'ailleurs au programme de ce concert, ainsi que des œuvres de Bach, Brahms et de l'un des compositeurs lettons les plus célèbres, Joseph Vitals. Un concert-événement, entrée 20 euros pour tous les publics, organisé par Musique à Remiremont avec les concerts classiques d'Épinal. Et il y aura les Marmottines, ce sera le même jour, samedi 10 octobre, de 10h à 11h, médiathèque, un moment tout en douceur autour des livres et des histoires, spécialement pensés pour les enfants de 0 à 3 ans, c'est gratuit. Inscription au 03 29 22 50 01 tout de même. Et toujours à Remiremont, bien sûr, le 14 octobre, les Fables de La Fontaine aux archives municipales. Découvrez une sélection de fables de Jean de La Fontaine parmi les 4 volumes édités à Paris en 1755. Une édition rare et recherchée, conservée dans son cartonnage du XVIIIe siècle et richement illustrée de 276 gravures. D'après les dessins de Jean-Baptiste Oudry. C'est gratuit pour les enfants de 5 à 8 ans, accompagnés d'un adulte quand même. Inscription 03 29 62 59 04, organisée par la ville de Remiremont. Et le tour samedi 10 octobre maintenant, création de marque-pages pour les adultes et à 17h pour les enfants de plus de 8 ans à la médiathèque. Participez à cet atelier créatif proposé par Créamus et confectionnez votre propre marque-page. C'est gratuit à partir de 8 ans, organisé par la médiathèque intercommunale. Je vous rappelle l'exposition Histoire des récompenses agricoles, c'est jusqu'au 7 janvier. À travers cette collection exceptionnelle d'objets d'art, découvrez l'histoire des comices agricoles, des concours et des distinctions décernées aux agriculteurs les plus méritants jusqu'à la création de l'ordre du mérite agricole en 1883. Entrée libre aux horaires d'ouverture des archives municipales, c'est pour tout public.
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2: Le thym, l'herbe du bien-être. Qu'il soit utilisé sous forme de tisane, décoction ou huile essentielle, le thym possède des propriétés antibactériennes et antivirales puissantes. Employé depuis l'Antiquité, le thym est un remède naturel qui a su faire ses preuves dans de nombreux domaines. Le thym trouve son application dans le domaine de la cosmétique. Puissant antioxydant et antifongique, il permet de lutter contre le vieillissement et de purifier la peau des adolescents atteints d'acné. Associé à d'autres huiles, l'huile essentielle de thym permet de soigner certaines formes d'eczéma. Appliquée sur la chevelure, elle serait même efficace dans le traitement des poux. Cette plante est aussi précieuse pour soulager les piqûres d'insectes. Il suffit de frotter quelques feuilles directement sur la piqûre pour stopper brûlures et démangeaisons. Le thym est aussi un très bon décontractant musculaire. Un bain chaud, additionné d'une décoction de thym ou de quelques gouttes d'huile essentielle, permettra d'éradiquer les douleurs dorsales ou musculaires dues au stress ou à l'effort physique important. Procédez de même pour soulager rhumatisme et sciatique. Le thym est un puissant antiseptique et antibactérien qui soigne les infections de la gorge et des bronches. En hiver, il est utile pour renforcer le système immunitaire et pour aider l'organisme à éliminer virus et bactéries. Son action expectorante permet de lutter efficacement contre la toux et de réduire la durée des bronchites. Le thym est aussi utilisé pour traiter les gastro-entérites sous forme d'infusion prise tout au long de la durée de la maladie. C'est aussi un puissant vermifuge prescrit aux enfants depuis toujours par nos grands-mères pour éliminer les parasites intestinaux. Le thym a des propriétés toniques. Il revigore le système nerveux et cardiovasculaire et s'avère utile dans le traitement d'une tension artérielle trop basse ou d'acuité nerveuse réduite. Le thym, un substitut de choix aux produits ménagers. Pour toutes les personnes sensibles ou allergiques aux substances chimiques contenues dans les produits ménagers, le thym apporte une solution naturelle et efficace. Utilisez quelques gouttes d'huile essentielle de thym dans l'eau pour le nettoyage des sols. Un chiffon enduit de cette même huile pourra désinfecter et lustrer vos plans de travail, réfrigérateurs, etc. en laissant une délicate odeur de fraîcheur, chassant ainsi bactéries et mauvaises odeurs.
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7: L'API, l'association de parents d'élèves indépendants du Tillot, organise son assemblée générale ce vendredi. Alors vous avez rendez-vous à 19h à la maison des associations, c'est rue François Fremieux au Tillot, et ce sera à la salle numéro 1. C'est bien sûr un rendez-vous ouvert à tous. La Société des Fêtes de Ramonchamp organise une séance de tarot ce vendredi. Ce sera à 19h30 à la salle des fêtes de Ramonchamp avec une inscription à 8€. Sachez que vous pouvez réserver au 06 77 28 90 49. Avec les variétés au Tillot, il va y avoir une soirée théâtre d'improvisation ce vendredi à partir de 21h avec la troupe Le Gicla. Dans le cadre d'Octobre Rose au profit de la recherche contre le cancer du sein, la Dynamique du Ménil vous propose une dynamique partie ce samedi sur le site de la Familiale de 16h30 à 18h30 avec Claudine et Karine qui vous proposeront Zumba et Fitness. C'est ouvert à tous avec une participation à 3€ et 10€ avec un article rose. Retrouvez pour samedi et dimanche la 34e édition de la course de la boue à Saint-Maurice avec une nouvelle fois des engins 4 roues et 2 roues qui vont devoir franchir une grande ligne de boue. L'entrée sera de 8€ pour le samedi, 10€ le dimanche, 15€ le pass week-end. C'est gratuit pour les moins de 12 ans avec restauration, buvette, plusieurs animations comme par exemple un concert le samedi soir qui lui sera en entrée libre. avec la paroisse Ozanam. Sachez qu'il y a une messe qui est prévue pour ce dimanche. Rendez-vous à 10h, église de Ferdru. La montagne vosgienne sera en fête ce dimanche à la chapelle des Vées de Fraisse, puisque de 10h à 18h, vous allez pouvoir retrouver pas mal de choses, comme le concours départemental de la race bovine vosgienne. À côté de cela, un marché des producteurs avec des artisans et créateurs locaux. Il y aura aussi un repas possible à 18€ pour les adultes et 10€ pour les enfants. Vous pouvez d'ailleurs réserver par SMS en envoyant votre nom et le nombre de personnes au 06 15 67 07 81 et puis d'autres animations comme par exemple Lorenzo le Saltimbanque. Au programme de ce dimanche, il va y avoir la 5e édition de la montée historique du Mont de Fourche à Rue-sur-Moselle, avec de belles voitures à retrouver lors de ce rassemblement organisé par l'écurie du Mont de Fourche. Le comité des fêtes de Ferdru organise la marche des chalets. C'est à Ferdru ce dimanche, 2e édition de ce rendez-vous, avec des départs donnés entre 8h et 13h devant la salle des fêtes, au niveau de la mairie. 3 parcours pour la randonnée, 9,7, 12,8 et 19 km, avec également une balade comptée à 10h. Alors le tarif est de 3€ par personne, c'est gratuit jusqu'à 10 ans. Ravitaillement sur le parcours, buvette et petite restauration également. La crèche de Saint-Maurice, la Farandole, organise une bourse aux jouets, vêtements et objets de puériculture ce dimanche à la salle multi-activité de Saint-Maurice. Vente de 9h à 17h et dépôt des articles samedi de 16h à 18h.
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1: L'API, l'association de parents d'élèves indépendants du TIO, organise son assemblée générale ce vendredi. Alors vous avez rendez-vous à 19h à la maison des associations, c'est rue François Fremieux au TIO, et ce sera à la salle numéro 1. C'est bien sûr un rendez-vous ouvert à tous. La Société des Fêtes de Ramonchamp organise une séance de tarot ce vendredi. Ce sera à 19h30 à la salle des fêtes de Ramonchamp avec une inscription à 8 euros. Sachez que vous pouvez réserver au 06 77 28 90 49. Avec les variétés au TIO, il va y avoir une soirée théâtre d'improvisation ce vendredi à partir de 21h avec la troupe Le Gicla. Dans le cadre d'Octobre Rose au profit de la recherche contre le cancer du sein, la Dynamique du Ménil vous propose une dynamique partie ce samedi sur le site de la Familiale de 16h30 à 18h30 avec Claudine et Karine qui vous proposeront Zumba et Fitness. C'est ouvert à tous avec une participation à 3 euros et 10 euros avec un article rose. Retrouvez pour samedi et dimanche la 34e édition de la course de la boue à Saint-Maurice avec une nouvelle fois des engins 4 roues et 2 roues qui vont devoir franchir une grande ligne de boue. L'entrée sera de 8 euros pour le samedi, 10 euros le dimanche, 15 euros le pass week-end. C'est gratuit pour les moins de 12 ans avec restauration, buvette, plusieurs animations comme par exemple un concert le samedi soir qui lui sera en entrée libre. Avec la paroisse Ozanam, sachez qu'il y a une messe qui est prévue pour ce dimanche. Rendez-vous à 10h, église de Ferdru. La montagne vosgienne sera en fête ce dimanche à la chapelle des Vées de Fraisse, puisque de 10h à 18h, vous allez pouvoir retrouver pas mal de choses, comme le concours départemental de la race bovine vosgienne. À côté de cela, un marché des producteurs avec des artisans et créateurs locaux. Il y aura aussi un repas possible à 18€ pour les adultes et 10€ pour les enfants. Vous pouvez d'ailleurs réserver par SMS en envoyant votre nom et le nombre de personnes au 06 15 67 07 81 et puis d'autres animations comme par exemple Lorenzo le Saltimbanque. Au programme de ce dimanche, il va y avoir la 5e édition de la montée historique du Mont de Fourche à Rue-sur-Moselle, avec de belles voitures à retrouver lors de ce rassemblement organisé par l'écurie du Mont de Fourche. Le comité des fêtes de Ferdru organise la marche des chalets. C'est à Ferdru ce dimanche, 2e édition de ce rendez-vous, avec des départs donnés entre 8h et 13h devant la salle des fêtes, au niveau de la mairie. 3 parcours pour la randonnée, 9,7, 12,8 et 19 km, avec également une balade comptée à 10h. Alors le tarif est de 3€ par personne, c'est gratuit jusqu'à 10 ans. Ravitaillement sur le parcours, buvette et petite restauration également. La crèche de Saint-Maurice, la Farandole, organise une bourse aux jouets, vêtements et objets de puériculture ce dimanche à la salle multi-activité de Saint-Maurice. Vente de 9h à 17h et dépôt des articles samedi de 16h à 18h.
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Still, Carole Jett est avec Bruno Mars. Le titre est numéro 1 en ce moment dans le V40, le top de Radio des Ballons, avec un prochain numéro que vous retrouverez samedi matin. C'est Raphaël et je vous accompagne jusqu'à 20h bien sûr en ce jeudi avec le plein de musique, des nouveautés, des découvertes. Les rubriques de Radio des Ballons seront là et puis bien sûr plein de rendez-vous qui arrivent tout autour de chez nous. Vous allez pouvoir retrouver dans quelques instants Grand Corps Malade avec Stiletto. Ce sera pour le prochain rêve. En attendant, c'est Slimane qui est avec nous. 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

Run, le titre qui réunissait les deux artistes belges Amélie Lens et Angèle. Taylor Swift sera avec nous d'ici quelques minutes. Alors, vous êtes peut-être concerné si vous habitez Bussan, si vous avez subi des dégâts sur votre habitation à cause de la sécheresse. Eh bien, sachez qu'il y a un dossier qui est à établir en mairie. Vous avez jusqu'au 30 septembre dernier délai, donc il ne faut pas traîner si ce n'est pas encore fait. Vous devez rédiger une lettre explicative avec aussi des photos explicites. Et pour toute info, n'hésitez pas à vous renseigner directement en mairie de Bussan.

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1: Zao avec les Magic System et puis Alonso également, Mauvais Caractère. Eddie Mitchell sera avec nous dans quelques instants. On retrouvera ensuite la rubrique des écoles. Et sachez que l'association de parents d'élèves indépendants du TIO, la PEI, organise son assemblée générale. Elle est prévue pour ce vendredi, ce sera à partir de 19h. Vous avez donc rendez-vous à la maison des associations, celle numéro 1. C'est situé au TIO, 17 rue François Fremiot. Et donc c'est un rendez-vous bien sûr ouvert à tous.

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1: Charles, on revient pas de ce qu'il a vu. En toute logique, là, il devrait retourner aussi vite que possible au village des mineurs et dire ce qu'il vient de voir, mais il arrive même pas à croire ce qu'il vient de voir. Il se pince pour être sûr qu'il est réveillé. Oui, oui, c'est pas un rêve. Mais en plus, c'est bizarre, le genre de créature de magie comme celle-là. On raconte que ce serait que la nuit, en plus, qu'on est censé les voir apparaître. Là, il a vu un lutin, en plein jour, qui disparaît comme par magie d'un arbre à un autre, à plusieurs dizaines de mètres, qui vient de réciter un charabia, mais que personne ne saurait traduire, et qui a disparu comme si son corps était fait de sable et de poussière. Mais c'est pas possible, mais je suis en train de devenir fou, en fait. Il se pose vraiment la question, il essaie vraiment de rationaliser. Est-ce que c'est pas juste à cause de ma jambe, j'ai attrapé de la fièvre, je suis tombé malade et je suis en train de délirer? Il s'assoit, il est en train de tâter le sol à l'endroit où le lutin a disparu, mais non, il n'y a pas de trappe, il n'y a pas de tour de passe-passe. Hein. Il essaie de se demander, est-ce qu'il n'est pas juste disparu derrière un autre arbre? Mais Charles se rend compte qu'il n'entend plus les bruits caractéristiques de marteau contre les arbres qu'il entendait jusque-là. Alors qu'il est assis, il a ses outils à la ceinture, il les s'était sorti avec par réflexe. Et il les enlève, il les plante dans le sol, mais lorsqu'il les plante, il entend un bruit de cailloux. Ponk ! Attendez, pourquoi il y a un bruit de cailloux? Il n'y a pas de roche ici. Les mineurs ont déjà fait des recherches pour voir s'il y avait des pierres et voir si dans les pierres il y avait du cuivre. Il n'y avait rien dans ces clairières. Là, non seulement il entend un bruit de pierre, il gratte un peu le sol et... Oh punaise. C'est même pas du grès, c'est même pas du granit, c'est même pas les pierres habituelles du massif des Vosges. Il a du quartz juste en dessous de lui, une pierre plutôt blanche, pas particulièrement plaisseuse, mais c'est dans ces pierres-là que se forment les métaux. Oh punaise, c'est pas possible, ce serait génial si... Il casse encore quelques morceaux de pierre avec ses outils. Il y a de la chalcopyrite dedans, il y a du minerai de cuivre. C'est en nom scientifique, les enfants. Chalcopyrite, c'est un type de cuivre tel que ça peut se former dans le sol. C'est sans doute cette variété de cuivre-là que les mineurs outils ont creusé, d'après les archéologues et les scientifiques. Là, Charles ne se pose plus de questions. Il récupère ses béquilles, il se lève, il essaie de retourner aussi vite qu'il peut au village des mineurs. Il tambourine à toutes les portes, il appelle tout le monde, il demande même aux épouses dont les mineurs sont déjà commencés à partir au travail à la mine de les faire ressortir. Il raconte ce qui lui est arrivé. Le lutin frappeur, le knocker qu'il a vu apparaître, les épisodes de magie et un filon de cuivre qui vient d'apparaître au milieu de la clairière où il pensait qu'il n'y avait rien. Personne ne le croit, tout le monde se dit qu'il est en train de délirer. Qu'il est justement en train de devenir fou, le pauvre Charles. Il est toujours pas guéri et son état s'aggrave. Mais il jure que c'est vrai. Il demande à tout le monde de le suivre. Venez avec moi et je vais vous montrer. Je vous assure que je suis pas en train de vous raconter des mensonges. La clairière est assez loin, on devrait déjà être au travail, Charles. D'accord, si c'est des mensonges, je vous jure que moi, ma femme, mes filles, on pliera nos bagages, on s'en ira d'ici. J'irai travailler ailleurs, La vache, les autres le regardent sérieusement. Oula, il est en train de mettre sa vie en jeu, là, toute sa carrière. Bon, d'accord. On va voir. Et il remarque que c'est pas des mensonges du tout. Il y a effectivement un filon de cuivre. Il a l'air très important, en plus, qui vient d'apparaître dans la clairière. La nouvelle se répand dans toute la région. Même le duc de Lorraine entend parler de cet épisode. Le duc de Lorraine, à l'époque, il s'appelait Charles le Troisième, les enfants. On n'en entend pas souvent parler, mais parmi les ducs de Lorraine, c'est celui qui a régné le plus longtemps. Celui dont vous entendrez le plus souvent parler, par contre, le duc, c'est le dernier, Stanislas, celui qui a sa statue à la place de Nancy. Une fois que le duc de Lorraine entend parler de cette nouvelle, il veut inviter le mineur qui a fait cette découverte. Un nouveau filon de cuivre qui est apparu dans son duché, ça sera une richesse formidable pour le territoire. Charles est reçu à Nancy. Il est gâté par le duc de Lorraine qui lui offre un plein coffre de pièces d'or, de pièces d'argent. Là, il aura sa famille à l'abri et pour longtemps, même si les autres mineurs ne peuvent plus l'aider. Mais l'histoire s'arrête même pas encore là. Charles, en retournant chez lui le soir, a vu que les tartes avaient disparu. Et que le mot qu'il avait laissé était signé. Ouais, c'était signé dans une langue qu'il n'arrivait pas à lire. Ça disait juste « Merci bien, profite bien ». Au bout de 3 mois, Charles va enfin réussir à guérir. Lorsqu'il retourne travailler, il se rend à la mine qu'il vient de découvrir. Tous les autres mineurs l'y attendent. Et ils lui disent « On lui a pas encore donné de don en attendant que tu sois là. On veut lui donner le nom de celui qui l'a découvert. On lui donnait ton nom, Charles. » Et pour terminer cette histoire, les enfants, je tiens juste à préciser une chose qui n'est pas une légende. La mine du Tillot qu'on fait visiter, qui est la plus longue, s'appelle la mine Saint-Charles.
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Elle est chanteuse, mais aussi actrice Aitana avec le titre Super Estrella. Dove Cameron sera avec nous tout à l'heure. On écoutera également Joseph Kamel un petit peu plus tard. Et sur Radio des Ballons, eh bien, je vous rappelle qu'il y a l'exposition Flânerie en images que vous pouvez encore retrouver tous les jours à Bussan. C'est jusqu'au 30 septembre, un événement proposé par l'association Entre-Gens. Alors, dans différents lieux de la commune, vous

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Et dans quelques instants sur Radio des Ballons, vous allez pouvoir écouter Mylène Farmer. Vianney, quant à lui, nous rejoindra à 6h avec le titre « D'or et d'étain ». Puis plein d'autres artistes, bien sûr, d'ici 20h, avec encore plein de rendez-vous qui sont prévus sur notre secteur vosgien. Lady Gaga est là, accompagnée par Doechii. Runaway.

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News est sur Radio des Ballons avec Cryogen. Avec, dans quelques instants, à 6h10, c'est votre sélection cinéma. La Société des Fêtes de Ramonchamp vous propose régulièrement des séances de tarot. Le prochain rendez-vous, eh bien, c'est pour demain vendredi à 19h30 à la salle des fêtes. Alors sachez qu'il y a plusieurs concours qui seront organisés avec des inscriptions à 8€ par personne. Et il y aura même des lots qui seront remis au mois d'avril. Vous pouvez vous renseigner et vous inscrire au 06 77 28 90 49. Les enfoirés sont là avec l'île au trésor.

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1: Commençons cette sélection cinéma avec le film Heart of the Beast, un film que vous pourrez retrouver aux variétés du Tio cette semaine, ainsi qu'au Majestic de Remiremont. Alors, c'est un film d'action, d'aventure de David Ayer. On y retrouve dans le rôle principal Brad Pitt. L'histoire, eh bien, c'est celle d'un ancien membre des forces spéciales qui se retrouve perdu au cœur de l'Alaska avec son chien. Et ensemble, eh bien, ils vont devoir tenter de survivre face à cette nature magnifique mais aussi impitoyable. À l'entracte de Vanier, découvrez La dernière patiente, un drame de Rémi Bassalaire avec Anouk Grimbert. L'histoire, eh bien, c'est celle de Judith, médecin de banlieue. À la veille de son départ en retraite, elle reçoit dans son cabinet une femme enceinte de 8 mois et en rupture de soins. Elle décide de l'accueillir chez elle. Les convictions de cette soignante seront alors mises à rude épreuve. Un film qui a été noté 2,9 par la presse et 3,1 par les spectateurs. Ce sont les notes sur 5 que vous retrouvez sur Allociné. À la MCL de Gérardmer, il y a cette semaine une affaire turque à l'affiche, un thriller avec Lionel Erdogan ou encore Charles Berling. L'histoire, eh bien, c'est celle d'un homme qui a tout fait pour devenir un grand avocat, mais une éruption dans sa vie d'un jeune Turc en situation précaire va le précipiter dans une affaire de corruption mettant en péril tout ce qu'il a bâti. Ce film a reçu plutôt de bonnes notes, 3,2 pour la presse et 3,9 pour les spectateurs. Au cinéma du Casino à Gérardmer ainsi qu'au Majestic de Remiremont, vous allez pouvoir découvrir Justin le Juste. Alors, c'est un film réalisé par Éric Barbier, film de guerre historique avec Alban Ivanov et Alexandra Lamy. Alors, l'histoire, eh bien, c'est celle d'un homme qui, en 1915, est envoyé à la guerre alors que lui préférerait s'occuper de ses champs. Il va rencontrer un tirailleur sénégalais et ensemble, eh bien, ils vont se révolter contre les injustices d'un commandement absurde. Alors, c'est un film qui est inspiré de l'œuvre de Jean Pompougnac, Justin le Juste ou La Charrette. À la Bresse, au grand écran, vous allez pouvoir retrouver L'Inconnu. C'est le drame et le thriller d'Arthur Harari dans lequel vous allez pouvoir retrouver Léa Seydoux et Nils Schneider. Un film qui a reçu la note de 3,6 pour la presse et 2,7 pour les spectateurs. Je vous rappelle que le festival Play It Again bat son plein avec des films à voir ou à revoir comme James et la pêche géante, Le nom de la rose, La dame de Shanghai ou encore Le cuirassé Potemkin.
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Taste Like Summer. C'était un titre de James Blunt. Dans quelques minutes, eh bien, Raymond vous donnera un nouvel agenda. Et puis, je vous rappelle aussi que Autillo, la municipalité, a décidé d'étendre l'expérimentation de la circulation à 30 km/h dans l'hypercentre. Les feux tricolores, eux, vont rester clignotants. Et donc, cette expérimentation est prolongée pour une période de 6 mois.

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1: La vie au pays de Remiremont et sa ceinture, et également au pays des lacs, exceptionnellement d'ailleurs, ensemble avec aussi Moselle Moselotte. Eh bien, il y a des rendez-vous, et notamment à Ventron, chapelle de Travexin, puisque ce sera la veillée corse samedi 3 octobre à 20h. Réservation donc nécessaire sur le site www.ipac-cie.com. La Bresse, c'est une information service, puisqu'il y a un chantier actuellement, les travaux de réfection du pont du Bègue, pour assurer la sécurité et la pérennité donc de l'ouvrage. Et puis, droit des femmes au fil du temps, portrait de Vosgienne, c'est au musée textile des Vosges, et ce sera bien tout au long de cet automne, quand l'automne va arriver, mais de toute façon, vous pouvez l'avoir en ce moment, bien sûr, au musée du textile de Ventron, exposition du conseil départemental des Vosges, avec les archives départementales. L'entrée est tout de même payante. La recyclerie Annie Thiébaud à Saint-Étienne, avec vente de vêtements jusqu'au 16 septembre. Vente au kilo sur tous les vêtements. Remise spéciale sur articles signalés en recyclerie. Visite de l'atelier Tritextile et atelier Upcycling. Entrée gratuite sans inscription. Et ce sera le mercredi 16 septembre à 14h. Et donner une seconde vie au tissu. Venez créer votre broche unique et créative. C'est avec l'abri à Remiremont. Le premier triathlon de Remiremont, championnat Grand Est jeune et championnat Grand Est de relais mixte, samedi 19 et dimanche 20 septembre, toute la journée au plan d'eau. Information et inscription près de triathlon-remiremont.fr. La fête foraine, ce sera du 12 au 20 septembre au Champ de Mars, également à Remiremont, bien sûr. Et puis un concert trio Métamorphose, dimanche 27 septembre à 16h au Centre culturel Gilbert Zog, sans réservation, le tarif est de 15€. À noter les journées européennes du patrimoine, les 19 et 20 septembre, sur le thème « Patrimoine en péril, revivez, résistez, réimaginez », gratuit et ouvert à tous dans la maison du collectionneur.
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2: À 6h30, vous allez pouvoir retrouver l'actualité de Radio des Ballons. Et maintenant, je vous propose un rendez-vous plutôt original qui est prévu pour demain vendredi, puisque aux variétés du Tio, c'est une soirée théâtrale un petit peu particulière, puisque ce sera du théâtre d'improvisation avec un rendez-vous à 21h. Et vous allez pouvoir retrouver la troupe Le Gicle Fou Rire Garanti. Vous pouvez en savoir plus avec le 03 29 25 0101.

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7: L'actualité de ce jeudi. Une manifestation a eu lieu hier devant le lycée Malraux de Remiremont avec des enseignants soutenus par de nombreux élèves en cause des conditions de travail qui se sont dégradées. Il y a depuis la rentrée un management brutal de la part de l'administration qui a imposé des modifications d'emploi du temps sans concertation, accusant le personnel de défaillance avec des menaces de sanctions. Le rectorat a expliqué que les cours les mercredis après-midi ont été imposés afin de satisfaire les nouvelles combinaisons d'options choisies par les élèves. Une délégation d'enseignants a été reçue par le directeur de l'académie. Lundi à Celles-sur-Plaine, sur la départementale 392, limitée à 80 km/h, les gendarmes de la brigade motorisée de Saint-Dié ont contrôlé deux voitures en grand excès de vitesse. Deux hommes âgés de 22 et 24 ans, originaires de Moselle et Meurthe-et-Moselle, ont été pris à 160 et 195 km/h. Leurs véhicules ont été immobilisés et ils se sont vus retirer leur permis. À Gérardmer hier, vers 16h, une collision s'est produite au niveau d'une intersection entre une voiture et une moto. Seul le motard, un homme de 58 ans, a été blessé. Cet habitant de Gérardmer, touché à une épaule, a été hospitalisé à Épinal. Le site fuiteinfo.fr vient de révéler que cet été, l'armurerie Levaux de Neuchâtel, qui est leader français de la vente d'armes en ligne, a été victime d'un vol de données concernant 120 000 de ses clients. Ces données ont été ensuite mises en vente sur un site cybercriminel. Il s'agit des noms des clients ainsi que de leurs coordonnées et les armes et cartouches qu'ils ont achetées. Le procureur de la République des Vosges a précisé que l'affaire était entre les mains d'un pôle spécialisé dans la cybercriminalité. Ce vendredi, la DEMATH appelle à un nouveau rassemblement devant l'hôpital de Remiremont à 17h30 afin de dénoncer la fermeture des urgences de nuit depuis plus de 1000 jours. Avec des conséquences sur la prise en charge des patients, il est également demandé plus de moyens pour l'hôpital. Nous avons appris le décès de Nathan Géin, âgé de 16 ans, des suites d'un accident de la route. Ses obsèques seront célébrées samedi à 14h30 en l'église de Cornimont. Décès de Jean Xolin, âgé de 89 ans. Ses obsèques sont prévues vendredi à 14h30 en l'église de Vanier. Je vous rappelle les obsèques de Michel Weber, âgé de 90 ans, célébrées vendredi à 14h30 en l'église de Bussan. Les obsèques de Rennes Perrin Nézota, âgé de 106 ans, seront célébrées vendredi à 14h30 en l'église de la Bresse. Aujourd'hui ont lieu les obsèques de Ludovic Lallemand, âgé de 54 ans, à 10h au funérarium de Pouxeux. Les obsèques de Solange Boll du Val d'Ajol, âgée de 88 ans, célébrées à 10h en l'église de Roy en Haute-Saône. Les obsèques de Monique Counon et Richard, âgés de 92 ans, prévues à 14h30 en l'église de la Bresse. Les obsèques de Guillaume Cuny Rebichung, âgé de 43 ans, sont prévues à 14h30 en l'église de Gérardmer. Le sport avec le cyclisme et les mondiaux au Canada. Début des courses en ligne ce jeudi et vendredi avec les espoirs et les juniors. Samedi, ça sera les élites femmes et dimanche, élites hommes. En hockey sur glace, en match de préparation de la D1, Strasbourg a battu Épinal hier 2-1 après les tirs au but. Le tennis de table en proie dame Quimper affronte Étival ce jeudi à 19h30. La météo pour ce jeudi, soleil, peu de nuages avec 21 degrés. Et d'ici la fin de la semaine et jusqu'à lundi, les températures vont monter. On atteindra les 27 degrés en journée.
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Et après le groupe U2, eh bien, je vous rappelle que vous avez rendez-vous dans quelques minutes avec vos offres d'emploi vosgiennes. On poursuit avec ce rendez-vous théâtral qui est prévu au TIO, à la médiathèque, le vendredi 2 octobre. À 20h30, vous allez pouvoir retrouver la pièce 21h26 Quai B, jouée par la compagnie Quai d'Allumé. Et ce sera en entrée libre.

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1: À Gérardmer, le restaurant gastronomique L'Échappée Vosgienne est à la recherche d'un commis de cuisine. On vous propose un poste en CDI à 39 heures par semaine. Un poste qui est ouvert aux débutants avec une formation bac ou équivalent en cuisine. À Cornimont, l'éco-auberge du Grand Ventron, qui va ouvrir ses portes au printemps 2027, est à la recherche de son prochain chef de cuisine, un poste en CDI à 35 heures par semaine. Pour postuler, on vous demande au moins 3 ans d'expérience. Il faut également être titulaire du permis. À la Bresse, on vous propose un poste d'agent de fabrication polyvalent en menuiserie. Alors, c'est une mission intérimaire de 6 mois à 35 heures par semaine, renouvelable 2 fois avec possibilité de CDI par la suite. C'est un poste qui est ouvert aux débutants. Le Chalet des Roches, qui est situé à la Bresse, recherche un réceptionniste de nuit. C'est pour un CDD de 3 mois à 35 heures par semaine, un service de 15 heures à 22 heures, un poste ouvert aux débutants avec niveau bac hôtellerie-restauration. Il faut également maîtriser l'anglais et l'allemand. Le rectorat de l'Académie de Nancy-Metz vous propose un poste à Remiremont. En tant que préparateur en laboratoire, c'est pour un contrat à durée déterminée de 12 mois, 35 heures par semaine. Vous aurez en charge de préparer des cours de chimie et de sciences physiques en établissement public d'enseignement. Expérience de 2 mois souhaitée avec formation bac plus 2 ou équivalent. La boulangerie-pâtisserie Mathieu Hoc de Remiremont est à la recherche d'un boulanger. On vous propose là un poste en CDI à 35 heures par semaine. C'est ouvert aux débutants, titulaire d'une formation CAP-BEP. À Remiremont, l'enseigne Burger King est à la recherche d'un assistant de gestion polyvalent. C'est un poste en CDI à 35 heures par semaine qui vous est proposé. On vous demande 1 an d'expérience avec formation bac ou équivalent en secrétariat assistana. Et puis toujours avec Burger King, là c'est un comptable qui est recherché. Poste en CDI à 35 heures par semaine et 3 ans d'expérience vous sont demandés avec formation, bac ou équivalent en comptabilité. Le Carélian, situé à Dommartin-lès-Remiremont, est à la recherche d'un serveur en restauration. Poste en CDI à temps partiel, 9 heures par semaine. 6 mois d'expérience vous sont demandés avec formation CAP-BEP. L'enseigne La Foirefouille de Saint-Nabor recherche un employé principal pour rayon et caisse, poste en CDI à 35 heures par semaine avec 6 mois d'expérience.
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0: Waste My Time avec Benjamin Ingrosso. Adriano sera avec nous tout à l'heure. Vous êtes bien sûr à l'écoute de Radio des Ballons et sachez qu'il y a plein d'événements qui arrivent avec Octobre Rose, toujours au profit de la recherche contre le cancer du sein. Et pour ce samedi, eh bien, vous avez rendez-vous avec la Dynamique du Ménil qui vous propose une Dynamique Party. Alors ça va se passer de 16h30 à 18h30 sur le site de la Familiale. Claudine et Karine vont vous proposer de la Zumba et du fitness. C'est ouvert à tous, avec une participation à 3€ par personne, 10€ si vous voulez également un article rose en souvenir. Voici Saba, heureux, heureux.
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1: Alors comme chaque jeudi soir sur Radio des Ballons à partir de 20h, vous allez pouvoir retrouver votre émission qui parle de l'actu cinéma, ses fréquences movie. Et puis à 23h, il y aura également Passion Opéra. Alors sachez que ce week-end au Tio, il y a un vide maison qui est organisé au 36 rue de la Gare avec un parking attenant en contrebas. Donc c'est pour samedi et dimanche de 9h30 à 18h. On programme des vinyles, de la déco, des meubles et des outils et bien d'autres choses.

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Après Aperture interprété par Harry Styles, je vous annonce qu'à venir sur Radio des Ballons, il y aura Céline Dion. On retrouvera également Mimi Webb. Limits, No Limits, eh bien c'est une pièce qui sera jouée le vendredi 2 octobre à 20h au centre socioculturel de rue. Alors une pièce est proposée par la compagnie Esprit de Famille, c'est avec le réseau Parentalité du pays de Remiremont et de ses vallées. Une pièce qui va vous faire réfléchir, c'est à voir en tout cas en famille, humour et émotion au programme.

0: bien, c'est un titre qui réunissait Pascal Obispo et Icar. La 34e édition de la course dans la boue est prévue pour ce week-end à Saint-Maurice, samedi et dimanche. Retrouvez des engins à 4 roues et 2 roues qui vont devoir franchir une grande ligne de boue. Alors avec une entrée à le samedi à 8 euros. L'autre jour, ce sera le dimanche, l'entrée sera de 10 euros. Et puis le week-end, il y a un pass prévu à 15 euros. À noter que ce sera même gratuit pour les moins de 12 ans. Il y aura pas mal d'animations concoctées par l'organisation, le motoclub RN66, avec restauration, buvette. Et puis un concert le samedi soir qui lui sera gratuit.
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0: Mourir sur scène, le titre de Jennifer. Raymond arrive dans quelques instants pour vous donner la sélection télé de ce jeudi soir. La Société des Fêtes et le Casino de Bussan vous donnent rendez-vous pour un spectacle de magie. Le samedi 3 octobre à 20h30, au Casino, vous allez pouvoir retrouver Tom Wooda avec un tarif à 20€ pour ce spectacle et aussi un tarif réduit à 15€. N'hésitez pas à vous renseigner directement au Casino pour la billetterie ainsi qu'à l'Office de Tourisme de Bussan.
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1: Nos coups de cœur télévisés en ce jeudi. TF1 propose à 21h10 Oradour. C'est un téléfilm de Pierre Hacknin avec Matt Pokora, Caroline Anglade. Et c'est la première partie, on va la deuxième partie à 23h15, mais là ce sera un documentaire en fait. Le 5 juin 1944, Philippe Gerbier, officier des forces françaises, libre du moins, est parachuté près d'Oradour sur Glane, où il doit diriger une mission secrète et capitale pour la résistance à quelques jours du débarquement. Le deuxième épisode est en fait à 22h05 et il y aura un débat ensuite à 23h15. Ça rappelle les plus grands moments de la télévision. La chute du président, c'est un film, un roman Vogue, film d'action états-unien de 2019 avec Gerard Butler et Morgan Freeman. Ça vous permettra de retrouver la voix de Morgan Freeman, mais pour ça, en fait, il faudra aller sur M6. Arte, c'est en fait Camarade, c'est de Manon Kneus et Pierre-François Darrel, c'est avec eux du moins, dans le sillage de mai 68, une université expérimentale réunie à Vincennes, la fine fleur de la French Theory, Claudine, prostituée du bois, infiltre un groupe maoïste pour le compte des RG, tout simplement. Et à la série, il y aura un deuxième épisode, 21h30, puis 22h, et puis 22h30. Pour les amateurs, vous en aurez donc pour le prix. Sur l'équipe, c'est du football avec le multiplex, la Ligue des Nations. Et ce soir, donc, en direct, bien sûr. Alors, il y a notamment les matchs Portugal-Pays de Galles, Pays-Bas-Allemagne, Norvège-Danemark, encore Serbie-Grèce. Vosges TV à 21h, Le Monde comme il va, un morceau de paroles cassées à la main de Pierre Chausson. C'est des hommes, des femmes qui penchent, et elles sont patients et soignants, le disent à leur façon, à travers les mots du poète Thierry Metz, au fil des saisons à la clinique de la Chênaie.
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Et c'était un titre de Sam Sauvage, je suis pas beau. M. Pokora sera avec nous tout à l'heure pour son nouveau titre, Égaré. La montagne vosgienne, en fait, c'est ce dimanche. Vous avez rendez-vous à la chapelle des Vées de Fraisse de 10h à 18h avec un beau programme pour cette journée. Concours départemental de la race bovine vosgienne, marché de producteurs, créateurs et artisans locaux, un repas possible à 18€ pour les adultes et 10€ pour les enfants. Alors les réservations peuvent se faire par SMS. Vous envoyez votre nom et le nombre de personnes au 06 15 67 07 81. Il y aura également des animations comme par exemple Lorenzo, le saltimbanque. Elle arrive avec le petit pêcheur, c'est Manon Lisa.

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Et vous aurez reconnu Madonna hein, sur les titres Dansetaria. On parlait déjà du Téléthon, en effet, avec des ateliers qui sont organisés au bénéfice du Téléthon, ateliers d'automne. Ils sont organisés les samedis 3 et dimanche 4 octobre à Ramonchamp, la salle Thiébaut, et ça sera de 10h à 18h. Alors, lors de ces ateliers, eh bien, vous allez pouvoir créer différentes choses. Il y aura même de l'initiation au cirque. À noter que c'est aussi bien pour les enfants que pour les adultes.

Delol et des quoi, le nouveau single de Mylène Farmer est sur Radio des Ballons et nous arrivons déjà à la fin de ce rendez-vous. En effet, il est bientôt 20h. Alors tout juste à 20h, vous allez pouvoir tout savoir sur l'actu cinéma avec l'émission Fréquence Movie concoctée par nos amis de Résonance FM à La Bresse avec la participation du cinéma de La Bresse et le grand écran. Et de la musique bien évidemment au programme, pas mal d'artistes locaux ce soir et puis de la variété, un beau mélange. Et puis à 23h, là on va changer de style avec Bernard qui vous présentera Passion Opéra. Alors très belle soirée sur Radio des Ballons, on se dit bien sûr à demain. On va finir avec le titre de Marguerite, Belle Vie.

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0: Bonjour à toutes et à tous, vous êtes sur Résonance FM pour le direct du mercredi matin. L'émission cinéma avec Francis, salut Francis.
1: Salut Eric et bonjour à toutes et à tous.
0: Une émission que vous pouvez réécouter le vendredi à 17h en podcast sur notre site résonance-fm.com ou dans la vallée de la Moselle, au Thio sur Radio des Ballons le jeudi soir à 20h, à Remiremont sur Radio des Ballons le samedi soir à 20h. Et Francis, on va parler des sorties de cette semaine.
1: Eh oui, les sorties de cette semaine. On va commencer tout de suite par ce film qui s'appelle Heart of the Beast, le cœur de la bête. Film d'action, film d'aventure de M. David Ayer. 14e réalisation pour celui qui a déjà tourné pour un film comme Suicide Squad ou Fury déjà, qui se passe pendant la Deuxième Guerre mondiale avec Brad Pitt déjà. Ici, dans les rôles, donc Brad Pitt, J.K. Simmons et Anna Lambeau. L'histoire, après un terrible crash d'avion, James Belmont, ancien des forces spéciales, se retrouve perdu au cœur de l'Alaska avec son chien Odin. Depuis toujours à ses côtés, livrés à eux-mêmes, dans une nature aussi magnifique qu'impitoyable, ils devront puiser dans leurs dernières forces pour survivre ensemble. Voilà pour ce film d'aventure qui a été tourné en Nouvelle-Zélande. Eh oui, voilà, c'est la troisième collaboration entre Brad Pitt et J.K. Simmons. Ils avaient déjà tourné dans... C'est un film qui s'appelle Buru ou After Reading, voilà, et le chien berger, lui, il s'appelle Hubert, hein. Mais santé, voilà. Et l'histoire se passe en Alaska, donc, mais on l'a dit, il a été tourné aux confins du monde. Voilà, pour Heart of the Beast, on a une critique, des critiques en moyenne, c'est 3 sur 5 pour la presse, et 3,5, je crois, pour les spectateurs, voilà, donc pour le... film.
2: T'es un beau chien. Seria, viens là. C'est un cauchemar. On n'est plus là-bas.
3: T'es la première personne que je vois dans un coin où circuler. Tu travailles dans quoi, James ?
2: Les forces spéciales, à la retraite.
3: J'ai remarqué dans la gueule de ton chien le truc en métal.
2: Odin était un chien de combat. Notre cible l'a frappé avec une brique.
3: C'est le même crétin qui lui a cassé la patte ?
2: Ouais.
3: J'espère que tu l'as remis à sa place.
2: Je lui ai collé une balle dans la tête.
3: Oh la vache. Cette région, c'est le cœur de la bête. La plupart des gens la prennent à leurs dépens.
0: Voilà, et pour en savoir plus donc sur le cœur de la bête, rendez-vous au cinéma ce mercredi.
1: Oui, et on continue avec un autre film qui s'appelle Justin le Juste. C'est un film français d'Éric Barbier, à qui on doit des films comme Petit Pays ou La Promesse de l'Aube, dans les rôles Alban Ivanov, Alexandre Lamy et Biran. Biran, c'est un acteur, oui, voilà. Bon, alors, évidemment. L'histoire, nous sommes en 1915, la guerre, c'est une terre inconnue où l'on envoie juste un misérable paysan à une époque où il doit s'occuper de ses champs. Il doit partir se battre au nom d'une loi qu'il ignore, contre un ennemi qu'il n'a jamais vu, alors qu'il ne rêve que de rester dans sa ferme. Sa rencontre avec Basile, un tirailleur sénégalais, va lui ouvrir les yeux sur cette guerre qu'il ne comprend pas. C'est avec lui qu'il va se révolter contre les injustices d'un commandement absurde et devenir un héros, pas comme les autres. Voilà. Donc, alors, qu'est-ce que l'on peut dire du film ? Bien, du film, voilà, bon, que c'est une... C'est un film de guerre, avec évidemment, on revient sur cette terrible épreuve qui a fait de nombreux morts, évidemment, au début du siècle dernier. Le film est inspiré du livre Justin le Juste ou La Charrette de Jean Pompougnac. Pour les critiques, la presse donne une note de 3 sur 5 et les spectateurs sont plus généreux, avec une note de 4,2 sur 5. Voilà pour Justin le Juste.
4: Je travaille pour le Canard Enchaîné.
5: Justin le Juste.
4: Je veux faire un portrait de vous pour que les gens sachent ce qui s'est passé. Vous me racontez et j'écris.
6: Papa !
5: Vous ne le savez peut-être pas, il se passe des choses graves.
6: Quand les hommes se battent, tu sais, c'est la guerre.
7: Faut me parler avec des mots que je comprends.
8: Mais qu'est-ce que t'as pas compris?
7: La guerre, je sais pas ce que c'est. 10 jours après, ils nous ont envoyés sur le front. Qu'est-ce que je foutais dans ce merdier? La guerre avait commencé depuis un an et je ne savais rien de ce qui se passait entre les Allemands et les Français. J'ai été complètement perdu. Tout le monde me traitait comme un imbécile.
9: Le bas. Allez là-bas?
10: Oui.
11: Vous étiez chez les Allemands?
7: Oui. J'attendais toujours de rencontrer l'ennemi.
12: Posez. Justin.
5: Regarde, ennemi. Sale grand Dieu.
9: Il parle! Il parle comme nous!
7: Et vous êtes noir de partout?
13: Tu sais rien de rien, toi. Toi et moi, on se bat pour la même armée.
7: J'ai porté Basile pendant longtemps. Il a commencé à m'apprendre les choses qu'il y avait dans les livres, les journaux.
0: Voilà pour ce film, Justin, le juste.
1: On continue avec un autre film qui s'appelle Raison et Sentiment, au pluriel. Voilà un film de Georgia Oakley. Je crois qu'elle est britannique ou australienne, donc dans les rôles Daisy Edgar-Jones, Esme Creed-Miles, qui ont déjà joué ensemble dans le film Long Life de 2018. Alors, c'est une adaptation du film Raison et Sentiment de Jane Austen, un film très connu, évidemment. Alors, l'histoire, après la mort de son mari, Madame Dashwood et ses trois filles, toujours célibataires, se retrouvent dans une situation précaire. En effet, elles sont privées d'héritage puisque le domaine familial Norland Park revient de droit à John, fils de Dashwood, issu d'un précédent mariage. La veuve et ses trois filles, Elinor, Marianne et Margaret, n'ont d'autre choix que de quitter la région et de s'installer dans le modeste Barton Cottage. Un changement particulièrement douloureux pour Elinor, l'aînée, qui bien malgré elle, cette prise du fringant et stoïque Edward Ferrars, beau-frère de John, venu récemment le rendre visite à Norland. Donc voilà, Marianne tente de consoler sa sœur du mieux qu'elle peut, mais elle fait à son tour une rencontre de plus inattendue avec le séduisant et célibataire John Wilby, je ne sais pas, voilà. Eh bien, donc voilà, le film a été tourné dans un manoir du XVIIe siècle qui a servi de décor, et pour la première fois, donc pour tourner ce film, Raison et Sentiment, hein, on a une impression déjà vue et entendue, hein, mais voilà. Il n'empêche que la critique pour ce film est très bonne, puisque la presse a donné 4 sur 5, et les spectateurs un peu plus rigoureux, enfin rigoureux, moins bon, moins, comment dirais-je, moins indulgent peut-être, 2,9 sur 5, voilà, pour Raison et Sentiment.
14: De père.
15: Ce sera toujours notre maison. Nous trouverons un endroit aussi bien avec l'argent que père nous a laissé.
14: Quel argent?
16: Mes condoléances. Les dernières volontés de mon père étaient que j'aide ces jeunes filles.
15: Pourquoi faut-il que les gens qui meurent aient toujours des idées saugrenues?
14: Tu la détestes aussi. Admets-le. Il est pas très beau aussi.
16: Pardonnez-moi, Edward Ferrars.
14: Elinor Dashwood, je l'apprécie. J'ai une grande estime pour lui.
15: Tu l'apprécies? Tu l'estimes?
14: Elinor, si j'entends encore ces mots, je quitte la chambre.
0: Raison et Sentiment, sorti ce mercredi.
1: Oui, alors, un autre film maintenant, dont le titre est Garance. C'est un prénom, Garance. C'est un drame aussi, surtout dans ce film de Madame Jeanne Herry. Jeanne-Herrie, Eric, tu sais certainement qu'elle est la fille de Miu Miu et de Julien Clerc.
0: Eh oui.
1: Eh oui, ce n'est pas la première fois qu'on la voit à l'écran, bien entendu, pour un film qui était en compétition à Cannes 2026. Dans les rôles principaux, Adèle Exarchopoulos, Sarah Giraudeau et Sarah Jeanne Driot. Alors, l'histoire. Garance est une jeune actrice, mais qui n'est pas une vedette. Elle gère et assure tout de son mieux. Vaillante, joyeuse, soldate, Elle trouve dans l'alcool un carburant, un réconfort inconditionnel. Garance change de vie et commence alors un parcours de 8 ans de déménagement, de travail, de rencontres, de fêtes et d'angoisses, de joie et de coups durs. Une révolution intime, amicale et sexuelle, mais elle consomme toujours plus jusqu'à la potentialité de la mort. Et Adèle Exarchopoulos, oui, elle avait tourné dans « Je verrai toujours vos visages » de Généry. Alors, pour écrire le film, justement, la réalisatrice a puisé dans le parcours d'une jeune femme qui lui a raconté son addiction à l'alcool et de sa trajectoire de vie, tant familiale que sentimentale. Voilà. Donc, voilà pour un film qui a donc une bonne note. Pour la presse, c'est 3,7 et les spectateurs, 3,9. Voilà pour Garance.
8: Alors, t'es comédienne?
10: Un peu galérienne, mais...
8: Mais c'est ça, être comédienne, non?
10: Ouais, c'est vrai.
17: Plus un geste, mes jolies.
18: Tu ne mérites pas d'être Zorro. Renonce ou vous allez le regretter, toi, Elitien.
19: On sait qu'on peut pas t'aider à résoudre ton problème avec l'alcool.
18: Oh, désolé, énorme galère dans le RER, il a fallu que je prenne un taxi.
20: Tu sais ce qui se passe si tu rates une représentation?
18: Y a pas de cas où je rate une représentation.
21: T'es Gwyn?
18: Pas beaucoup.
22: Tu m'envoies un message pour me dire que t'es bien arrivé?
21: Elle dit quoi?
23: Gueule de bois des enfers.
24: Elle dit gueule de bois des enfers.
0: Voilà pour ce film Garance.
1: Oui, on a un autre film maintenant, c'est un film d'animation, ça s'appelle Un amour d'épouvantail. Alors Un amour d'épouvantail, c'est un film de Samantha Cutler et de Jérôme Jasper. Alors l'une est sud-africaine et l'autre est belge. Voilà, pour les enfants à partir de 3 ans. Alors Un amour d'épouvantail, je cherche quand même un petit peu de quoi ça parle. Alors, c'est l'histoire de deux épouvantails très amoureux qui rêvent d'un mariage inoubliable. Tout semble prêt pour le grand jour et jusqu'à ce qu'Harry parte chercher une dernière chose indispensable, des fleurs roses. Pendant son absence, Réginald de Dufoin, malin et un peu trop sûr de lui, arrive avec des idées qui pourraient bien gâcher la fête. Eh bien, c'est un programme, ce film, parti d'un programme champêtre qui anime la ferme de mille et une aventures. D'après l'album illustré de Juliette Matson et Alex Schaeffer. Voilà, donc je n'ai pas... Alors, je cherchais une note à donner. Eh bien, non, il n'y a rien du tout. Un amour d'épouvantail n'est pas noté ni par la presse, ni par les spectateurs.
25: Betty Delorge et Harry Fortepaille étaient des épouvantails. Chaque jour, vaille que vaille, ils épouvantaient les corbeaux et leur livraient bataille.
26: Betty, ma chérie, me veux-tu pour mari?
27: Il faut faire une liste.
26: Notons au crayon ce qu'il faut pour ce jour d'exception.
27: Suis-moi. Enfin, où est passé Harry? Où est l'épouvantail que je dois prendre pour mari?
0: Un amour d'épouvantail, un film qu'on pourra peut-être voir au festival Graines d'Étoiles à Gérardmer, hein, c'est
1: le
0: mois prochain. Bon,
1: probablement, hein, parce que le festival, c'est un festival riche et très intéressant, qui est évidemment réservé au jeune public, mais pas que, hein. Mais pas que, hein, qui est toujours de bonnes surprises avec des avant-premières. Évidemment, c'est un très bon événement. Hein. Alors maintenant, on a un autre film qui s'appelle Les éléphants dans la brume. C'est une comédie dramatique, comme on dit. C'est le premier long métrage de M. Abhinaj Birkam Shah, qui est népalais. Alors, nous sommes dans un village népalais, niché au cœur d'une forêt, peuplé d'éléphants sauvages, où vit une communauté kinar aussi vénérée que crainte pour ses pouvoirs de bénédiction et de malédiction. Pirati, l'une des mères de la communauté, rêve de s'échapper avec l'homme qu'elle aime. Lorsqu'une de ses filles disparaît, elle se doit de mener l'enquête et choisir entre son désir de liberté et ses responsabilités envers sa communauté. Alors, là aussi, c'est un film qui a été présenté à Cannes en 2026 dans la catégorie « À certains regards ». De bonnes appréciations pour la presse, 3,7, et les spectateurs, 3,2 sur 5. Voilà donc pour les éléphants dans la brume. Alors, on a peut-être un autre film maintenant qui vient.
0: On n'a pas de bande-annonce pour ce film.
1: Alors, on n'a pas de bande-annonce pour ce film. Alors, je regarde. Nous avons un film qui s'appelle Les Roches Rouges. Les Roches Rouges, c'est un drame, c'est une romance de Bruno Dumont, qui n'est pas un inconnu, réalisateur français à qui on doit des films comme Camille Claudel, Hors Satan, L'Empire, France ou La vie de Jésus ou encore L'humanité. Alors, l'histoire de bandes d'enfants s'affronte à leur jeu favori. Sauter depuis les roches rouges de la Méditerranée, Joe a 5 ans. À peine il découvre le temps d'un été, un monde où l'amitié se mêle à la rivalité et où les premiers élans du cœur deviennent source de tension. Voilà, alors... c'est un film qui est financé à l'étranger pour Bruno Dumont, voilà, et qui est donc soutenu par le Portugal, l'Italie, l'Espagne. Voilà, c'est donc le premier film financé à l'étranger pour le réalisateur, bien entendu. Et le film a été présenté à la quinzaine des réalisateurs à Cannes en 2026 en séance spéciale et, je dois dire aussi, préciser, c'est important, tourner caméra à l'épaule sur la voie publique à la sauvette. Donc ça permet de restituer une authenticité, voilà. Avec le thème de la liberté enfantine, voilà pour les Roches Rouges. 3,7 pour la presse, 2,4 pour les spectateurs.
2: T'as un camping.
3: Est-ce que t'as une amoureuse?
2: Non.
3: Et toi?

0: c'est de la cathédrale. On va sauter de là-haut.
1: Gendarmerie nationale, interdit de sauter, les enfants. Dégagez de là.
0: Non, on s'en fiche un peu, non?
2: Bruno Dumont, le réalisateur également du Petit Quinquin.
3: Oui, pas si exactement. Oui, tu as raison de le rappeler. Hein. C'est vrai. C'est un réalisateur un peu particulier, mais qu'on aime bien. On continue avec un film qui s'appelle Prime Time. C'est un biopic d'un policier. C'est un film de Lance Oppenheim, qui est américain, qui a réalisé 3 documentaires très remarqués. Son premier film de fiction, semble-t-il. Le film est interdit au moins de 12 ans. Alors, le résumé est un peu... Le synopsis, comme on dit plus tôt, est assez rapide, est assez court. En 2006, Chris Hansen, le présentateur de l'émission To Catch a Predator, entreprend de marquer l'histoire de la télévision. Donc, nous l'avons dit, après 3 documentaires remarqués, premier film de fiction, le réalisateur a voulu éviter le biopic traditionnel pour créer un rêve hallucinatoire à mi-chemin entre réalité et fiction. C'est un peu ça, le cinéma, peut-être. Hein. Le scénario s'inspire d'un article de d'Esquire consacré au suicide de M. Bill Conrad, qui avait contribué à l'arrêt de To Catch Predator. Voilà, donc... Voilà, je ne vais pas vous en dire plus pour ce film qui est interdit au moins de 12 ans, qui semble un peu, j'allais dire, pas hermétique, mais quand même, voilà. Donc, Prime Time, presse, note de presse 3 sur 5, spectateurs 3,3 sur 5. Voilà, donc
2: Qu'est-ce que tu vas nous proposer maintenant?
3: Peut-être encore... Bon, il y a Détective Conan, l'ange déchu de l'asphalte, qui est un film d'animation d'aventure de Takahiro Asvi. Alors, c'est l'histoire, alors qu'il se rend à un festival de moto à Kanagawa, Conan Edogawa et ses amis se font dépasser par une mystérieuse moto noire filant à toute allure sur l'autoroute. La déesse du vent, c'est comme ça qu'elle s'appelle, Chiaya Agiwara, officier de la police routière de Kanagawa, est lancé à ses trousses. Malgré une poursuite acharnée, Chiaya manque de capturer un mystérieux pilote et sa moto est endommagée. Voilà, bon, je ne vous en dis pas plus. Pour ce film d'animation aventure, j'aurais aimé vous en dire plus, mais je n'ai même pas de notes, hein, que ce soit de la presse ou de spectateurs. On va terminer par un film. Alors, j'ai un mauvais anglais, vous le savez, Air Private L, n'est-ce pas? Comment on peut traduire ça sur le ciel, peut-être? Un film qui est interdit au moins de 12 ans, c'est un thriller.
2: L'enfer privé.
3: Oui, voilà, un enfer privé. Alors, Nicolas Winding Refn, c'est pas un inconnu, hein. C'est un monsieur qui est danois. Il a signé des films comme Barbarella, Pusher ou Drive. Il a été présenté hors compétition à Cannes en 2026. Ce film est dans les rôles Sophie Thatcher, Charles Kelton et Christine Frossette. Voilà, bon, c'est le retour du réalisateur après 10 ans après un autre film. Ce film est né d'une expérience traumatisante. Bah oui, il a eu une attaque cardiaque, hein, voilà. Donc tout l'univers du film a été construit en studio. Voilà, on est en présence d'une brume mortelle qui engloutit une métropole futuriste. Voilà, et puis il y a une jeune femme qui est troublée, elle est insaisissable. Et au cours de cette quête, son destin va croiser celui d'un GI américain engagé dans un voyage désespéré pour arracher sa fille de l'enfer. Hein. Donc j'ai dit, oui, peut-être il est interdit au moins de 12 ans. Bon, eh bien, oui, c'est vrai que les notes de presse sont assez modestes, 2,3. Et les spectateurs, 1,8. Bon, après, je ne veux pas vous... dégoûté d'aller voir ce film. Après tout, pourquoi pas, mais les notes sont très basses. Je crois qu'on en a, parlé des principaux films de, de ce mercredi.
2: Eh bien, merci Francis. Avant la pause musicale, avant d'écouter Il ragazzo della Vigluc d'Adriano Celentano, eh bien, on va vous poser la question pour notre grand jeu.
3: Oui, ce ne sera pas sur la Il ragazzo della Vigluc. Hein, c'est vrai. Ça raconte une histoire, ce garçon de la Vigluc, qui existe vraiment.
2: Et voici Adriano Celentano.

0: Adriano Salentano sur Résonance FM ou sur Radio des Ballons si vous nous écoutez dans la vallée de la Moselle. Allez, on passe au box-office.
1: Passer au box-office.
0: Ah, au programme aussi, au grand écran.
1: Oui,
0: hein.
1: Bon, je vais quand même parler du box-office avant, bon, si tu veux. Alors, le box-office français, hein, puisque le box-office USA, bon, ne nous concerne pas vraiment, et on retrouve souvent les mêmes qui sont en tête, bah, ce film international. Alors, en France, donc, c'est Spider-Man, hein, qui dépasse les 8 millions d'entrées, hein, c'est un beau score, suivi par, en deux, Tombé du ciel, près de 2 millions d'entrées, L'Odyssée, en trois, là, on suit de près Spider-Man, L'Odyssée, c'est 7 700 000 entrées, en France toujours, hein, bien sûr, La vie d'une femme, 160 000 entrées, Pressure ou Pressure, comme on dit, 117 000 entrées, Les Héros du Louvre, 92 000 entrées, Fjord, qui est un très beau film que on a pu passer au cinéma grand écran et que j'ai vu, très apprécié, là, 517 000 entrées. Alors, on a De Gaulle, évidemment, en 8 et en 9, J'écris ton nom et L'âge de fer. La bataille de Gaulle, le premier, c'est 2 600 000 entrées. Le deuxième, L'âge de fer, c'est 3 millions d'entrées. On a aussi Les Ensorceleuses 2 avec 75 000 entrées. Voilà pour le box-office du cinéma français.
0: Eh bien, on va maintenant s'intéresser au film à l'affiche du cinéma grand écran à la Bresse pour les prochains jours.
1: Alors, au cinéma grand écran, bon, il y a du cinéma. Le film s'appelle Tad l'Explorateur et La Lampe Magique. C'est un film d'animation, d'aventure et une comédie de Enrique Gatto. Le film sera projeté le dimanche 27 septembre à 17h. Un autre film, L'Inconnu. L'Inconnu, c'est un drame, c'est un thriller de 2h20 d'Arthur Harari avec Léa Seydoux, Nils Schneider et Valérie Dréville. Les séances pour le vendredi 25 septembre à 20h30 et le mardi 29 septembre à 18h. Et je termine avec un autre film, The Dog Star. C'est un drame, c'est un thriller de Ridley Scott, grand réalisateur américain avec Jacob Elordi, Margaret Kelly et Josh Brolin. Le film dure 2h. 2 séances sont programmées le samedi 26 septembre à 20h30. Et le lundi 28 septembre à 20h. Voilà pour les films au grand écran.
0: Très bien, on a fait le tour donc pour cette émission, Francis. Alors, si ça achève cette émission, on ne devrait pas te retrouver avant 3 semaines, hein, c'est ça?
1: Oui, alors au mieux 15 jours, ou plutôt 3 semaines. Voilà, je penserai à vous. En attendant, allez au cinéma et à bientôt.

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0: générale cette chanson. 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
2: Madame, mademoiselle, monsieur, bonjour. On se retrouve pour ce premier Passion Opéra de la saison 2026-2027 qui nous conduit à l'Opéra Royal de Versailles pour découvrir Proserpine de Lully, un enregistrement réalisé en juin 2025 et paru dans la collection Château de Versailles Spectacle.
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2: Créée en 1680, Proserpine scelle les retrouvailles de Lully et Kino après le scandale causé par Isis en 1677. Dans l'éclat de Saint-Germain, l'œuvre offre un miroir mythologique aux noces du dauphin. Lully y révolutionne son art, l'orchestre s'érige en moteur du drame et les voix gagnent en intensité expressive. Cette nouvelle version parue dans la collection Château de Versailles Spectacle par les Talents Lyriques sous la direction de Christophe Rousset ravive ce joyau où le destin d'une reine captive et le faste de la paix retrouvée s'unissent en une harmonie immortelle. Après le traditionnel prologue rendant hommage à Louis XIV, le premier acte se situe en Sicile, dans le palais de la déesse des moissons, Cérès, qui se réjouit de la victoire de Jupiter qu'elle aime contre les géants. À l'invitation de Mercure, envoyée par Jupiter, elle décide de se rendre en Phrygie pour y répandre ses bienfaits. On écoute cette scène mettant en présence, par ordre d'entrée en onde, Cérès, Véronique Jans, Mercure, Nick Pritchard, les Talents Lyriques, direction Christophe Rousset.

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1: Après avoir confié sa fille Proserpine aux soins de la nymphe Arétuse, Cérès monte sur son char ailé, accompagné des regrets des Siciliens. Au loin, on voit la foudre de Jupiter tomber sur le mont Etna et achever de vaincre les géants, un instant ranimés. On écoute cette scène mettant en présence, avec par ordre d'entrée en onde, Cérès, Véronique Jans, Proserpine, Marie, Lys, Arétuse, Ambroisine, Bré, un suivant de Proserpine, David, Vitzac, le chœur de chambre de Namur, les talents lyriques, direction Christophe Rousset.

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0: Le théâtre représente les jardins de la déesse Cérès. Pluton survient inopinément et révèle à Scalaphe qu'il s'était pris de Proserpine en l'ayant aperçu alors qu'il inspectait les frontières de ses territoires ébranlés par les géants captifs de Jupiter. On écoute cette scène mettant en présence par ordre d'entrée en onde Scalaphe Olivier Cesarini, Pluton Olivier Gourdi, le chœur de chambre de Namur, les talents lyriques direction Christophe Rousset.

0: peine à concevoir de d'où vient le trouble extrême, où le cœur de Pluton semble s'abandonner.
1: Qui peut t'en étonner? J'en suis surpris moi-même. J'ai trouvé Proserpine en visitant ces lieux.

Profitant d'une fête champêtre donnée dans les jardins de Cérès, à laquelle participe Proserpine, Pluton enlève la jeune fille sous le regard horrifié de ses compagnes. On écoute cette scène étant en présence, par ordre d'entrée en onde, Proserpine, Marylis, Pluton, Olivier Gourdi, Cyané, une suivante de Proserpine, Apolline Rail-Vestphal, le chœur de chambre de Namur, les talents lyriques, direction Christophe Rousset.

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1: Après l'enlèvement de Proserpine par Pluton dans les jardins de Cérès lors d'une grande fête qui y est donnée, la déesse s'étonne de ne pas y trouver sa fille. Devant le silence des peuples siciliens et celui plus troublant encore de Jupiter qu'elle invoque, elle est prise d'un accès de désespoir et de rage. Dans sa folie, elle ravage les campagnes et les cultures, fruit de ses bienfaits. On écoute cette grande scène mettant en présence Cérès, Véronique Gens, le chœur de chambre de Namur, les talents lyriques, direction Christophe Rousset.

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1: Dans son palais, Pluton est dans une colère folle. Il refuse de rendre Proserpine à sa mère malgré les injonctions de son frère Jupiter. On écoute cette scène mettant en présence, par ordre d'entrée en onde, Pluton, Olivier Gourdi, les trois juges des enfers, Nick Pritchard, Thibault Lennert et David Witzak, le chœur de chambre de Namur, les talents lyriques, direction Christophe Rousset.

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0: Alors que Cérès est inconsolable et pleure la perte de sa fille, Mercure vient lui annoncer la décision des dieux. Proserpine, désormais, se partagera entre la Terre et le royaume des Enfers. Elle suivra tour à tour Cérès et Pluton, 6 mois durant. Un divertissement éclatant célèbre les noces de Pluton et Proserpine, devenues souveraines des Enfers. On écoute cette grande scène finale mettant en présence par ordre d'entrée en onde Cérès, Véronique Jans, les deux nymphes Arétuse, Ambroisine Bray et Alphée, Laurence Kilsby, Mercure, Nick Pritchard, Jupiter, David Witczak, le chœur de chambre de Namur, les talents lyriques, direction Christophe Rousset.

0: Ainsi se termine ce premier Passion Opéra de la saison 2026-2027 qui vous a présenté Proserpine de Lully, enregistré à l'Opéra Royal de Versailles en juin 2025, un triple album Château de Versailles spectacle. Je vous remercie pour votre fidélité et vous donne rendez-vous la semaine prochaine pour de nouvelles aventures lyriques.
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